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Quand j'aurai fait tous les papiers.

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Entends tomber les pommes. C'est triste des pommes qui tombent toute la nuit avec ce bruit de pom pom pom pom. C'est triste de voir un pommier en ces longues nuits d'automne avec des pommes qui tombent une à une dans les pommes. Et on entend une petite musique tragique qui fait quelque chose comme pom pom pom pom. On sait bien que c'est l'automne et que les feuilles au vent sont comme autant d'adieux que nos yeux recueillent, de belles pommes jaunes et rouges qui tombent, tombent, tombent avec un bruit de pom pom pom pom sur une plaque de fer comme maillotche sur grand tambour. Mais que c'est lourd une pomme qui tombe, tombe, tombe en cette fin d'automne. Toute la nuit ça résonne, pas la peine d'en faire toute une histoire. T'es vraiment pomme, enlève la plaque de fer et elles tomberont directement à même la terre sans pom pom pom pom pom pom pom pom.

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1: Et pour l'heure, il est 9h, temps universel, 11h ici à Paris. Merci d'être avec nous à l'écoute de RFI. Bonjour.
0: Charlotte Idrac.
1: Entre annonces et déclarations, c'est toujours la confusion sur un éventuel protocole d'accord entre les États-Unis et l'Iran sur le calendrier. Téhéran temporise. Donald Trump insiste pour une signature là ce dimanche. Parallèlement, Israël continue ses opérations dans le sud du Liban. Un duel animé mais pas de vainqueur au mondial de foot pour la grande affiche Brésil-Maroc. Match nul un partout. De son côté, Haïti, de retour dans la compétition depuis plus de 50 ans, a été dominé par l'Écosse, mais les supporters des Grenadiers gardent le moral. Et puis un vote qui divise. En Suisse, le pays se prononce aujourd'hui sur un plafond de la population à maximum 10 millions. Un projet qui vise à limiter l'immigration. Ses opposants dénoncent une initiative du chaos. Comme un match de boxe, le choc Brésil-Maroc a tenu ses promesses au mondial de foot avec au final donc un nul un partout. L'Australie, elle, s'est imposée face à la Turquie, 2-0, et l'Écosse a fait un retour gagnant, 1-0 contre Haïti. La sélection haïtienne n'avait pas participé à la compétition depuis 1974. Le moral des Grenadiers était donc gonflé à bloc, comme celui des supporters qui restent fiers malgré tout, Vincent.
2: Ils se sont battus jusqu'au bout, ces Grenadiers. Ils ont tout tenté pour revenir au score. Et rien que ça, c'est déjà un exploit, nous dit ce supporter, même pas déçu.
3: Après tout ce temps de revenir à la Coupe du Monde et faire un très bon match, c'est très honorable, on est très fiers. On est très fiers de notre équipe.
4: Qu'est-ce qui leur a manqué, à votre avis?
3: La finition, on n'a pas été très clinique devant. Et puis, on a manqué des occasions, mais on a dominé le match. Aujourd'hui, la meilleure équipe a perdu.
2: Constat unanime, c'est une équipe jeune et pleine d'envie, mais un peu brouillonne, et il va falloir que le sélectionneur Sébastien Minier calme le jeu et remette un peu de liant dans tout ça.
5: Moi, je m'attendais à une meilleure équipe. Je suis déçu. Je crois que l'entraîneur doit faire quelque chose de mieux. Il manque de coordination. C'est ce qu'il manque de coordination. Et on n'a personne pour marquer. Et le prochain match ne sera pas facile. On sera face au Brésil.
2: Le Brésil, une montagne pour les Haïtiens, mais ici, ils sont plusieurs à y croire encore. Vous allez voir, on est capable de gagner. Vincent Souriau, Boston RFI.
1: On va voir donc, et ce dimanche, l'Allemagne entre en piste face à la petite île antillaise de Curaçao. La Côte d'Ivoire se lancera aussi face à l'Équateur à Philadelphie. Le football largement éclipsé par le basket à New York hier soir avec la victoire de l'équipe locale des Knicks en NBA. Première depuis une longue traversée du désert de 53 ans. Victoire donc face aux Spurs de Victor Wembanyama. Concert de klaxon et ambiance de folie à New York. Et puis, lui préfère le MMA. Donald Trump organise ce soir un tournoi à la Maison Blanche pour son anniversaire, ses 80 ans. Donald Trump qui affirme qu'un protocole d'accord avec l'Iran sera bien signé ce dimanche pour mettre fin à la guerre au Moyen-Orient déclenchée par les États-Unis en février. Mais Téhéran, de son côté, évoque une signature dans les prochains jours. À l'instant, un média iranien affirme que le régime n'a pas encore pris de décision finale, donc cela reste assez confus sur la date et sur le contenu aussi. Ce texte prévoit notamment la réouverture du détroit d'Ormuz et des négociations dans un second temps sur le programme nucléaire iranien. En attendant, sur le front libanais, l'armée israélienne a émis de nouveaux ordres d'évacuation dans le sud du Liban. Une trentaine de villages sont concernés avant de nouvelles frappes attendues. Selon l'armée israélienne, deux drones tirés depuis le Liban ont ciblé le nord du territoire israélien sans faire de victimes. En Suisse, le système de votation de référendum populaire porte parfois sur des questions secondaires, voire incongrues, mais pas cette fois. La Confédération se prononce ce dimanche sur une limitation démographique. Faut-il plafonner la population en Suisse à 10 millions d'habitants d'ici 2050? C'est un projet porté par l'extrême droite avec l'immigration en ligne de mire. Et les partisans des deux camps mettent en avant l'économie, Nathanaël Vitran.
6: Ne nous y trompons pas, le moteur principal des partisans de cette initiative intitulée « Pas de Suisse à 10 millions », ce n'est pas l'économie. Leur argumentaire consiste d'abord et avant tout à lutter contre l'immigration de masse, accusée en vrac d'être responsable de la hausse des loyers, de l'augmentation de la criminalité, de la baisse de la qualité de l'enseignement et même de la bétonisation du pays. Des arguments à la véracité variable, les statistiques officielles montrent par exemple que la criminalité en Suisse est restée globalement stable ces 15 dernières années. En revanche, c'est vrai, l'indice des loyers a lui augmenté de près de 40% entre 2000 et 2024. Mais cette tendance doit plus à l'évolution des modes de vie, un plus grand nombre de ménages de plus petite taille, donc moins de personnes sous un même toit, qu'à l'immigration. Le patronat insiste aussi sur la dépendance de la Suisse à une main-d'œuvre étrangère qualifiée dans la santé ou la technologie, par exemple. Le gouvernement fédéral, lui, n'hésite pas à comparer cette initiative au vote sur le Brexit. Le choix du chaos résume ses opposants.
1: La grande majorité des électeurs suisses a voté en amont par correspondance. Les premiers résultats sont attendus dans l'après-midi. Un nouveau Premier ministre en Roumanie. Il s'agit d'Adrian Veșta, chargé par le président de former un gouvernement. Nouvel épisode après le retrait de l'eurodéputé Eugène Tomac, initialement désigné pour le poste. En pleine crise politique, le nouveau Premier ministre nommé promet de maintenir la Roumanie sur une trajectoire pro-occidentale. En République démocratique du Congo, le bilan des heurts de vendredi, la dispersion d'une manifestation de l'opposition contre le projet de révision de la Constitution qui ouvrirait la voie à un troisième mandat pour le président Tshisekedi. Cela a tourné en affrontement entre forces de l'ordre et membres de la coalition C64. Le gouvernement à Kinshasa condamne les violences, évoque des blessés dans les deux camps et promet des vérifications pour établir les responsabilités. Dans la société civile, la voix des sans-voix dénonce notamment une répression musclée, sanglante et disproportionnée. Condamnation également du député d'opposition et membre fondateur de la coalition C64, Ados Nombasi Banikina. Il a participé à la manifestation, il a été blessé au pied, il condamne donc ces violences.
7: C'est inacceptable et je dirais ne saurait être toléré dans un état de droit. Il y avait un dispositif policier, militaire, mais aussi composé de la milice Force du Progrès, qui est une composante du parti UDPS, qui était armée, bien sûr, cette milice armée de machettes, de grosses pierres, de barres de fer, dont ils ont tabassé sévèrement, bien sûr, nos militants, accompagnés par la police. Donc la situation est en train de dégénérer de jour au jour dans la ville de Kinshasa, et cela nous dénonçons, nous exigeons une enquête, nous sommes déjà en train de travailler, mais il faudra que les gens répondent de leurs actes.
1: Le député d'opposition Ados Nombasi Banikina, joint par Guillaume Thibault. La ville de Nice, dans le sud-est de la France, sous haute sécurité ce dimanche pour la visite de Narendra Modi. Le Premier ministre indien inaugure là avec le président Emmanuel Macron un salon de l'innovation et de la tech avant le sommet du G7 à Évian à partir de demain. En France, toujours, c'est un réalisateur qui ne souffre pas du syndrome de la page blanche. Le français Quentin Dupieux, prolifique, il enchaîne les projets. Et d'ailleurs, le cinéaste affirme qu'une douche suffit parfois pour avoir une idée de film. Il présente en ce moment en salle Le Vertige, son premier film d'animation, Léa Boutin-Rivière.
8: Bruno.
9: Oui.
8: Ça va te paraître complètement farfelu au premier abord, mais il faut que tu me fasses confiance.
10: Farfelu, le pari de Quentin Dupieulet. Le réalisateur y explore, jusqu'à un degré vertigineux, son goût pour l'imperfection. Avec ce film en 3D, où les visages des acteurs ont été plaqués sur des corps modélisés dans une esthétique proche des jeux vidéo des années 1990, et où les bugs ont volontairement été laissés à l'écran.
8: Tout est bidon, il n'y a rien de réel.
9: Ça, c'est réel ou pas?
8: Non.
10: Alain Chabat, qui prête sa voix à l'un des personnages.
11: Quentin m'avait montré quand même, quand il m'a pitché juste l'idée du film, il m'avait dit voilà à peu près à quoi vous allez ressembler, quoi. Après, il m'a envoyé le scénar quelques mois après. Et effectivement, le tournage, c'est un tournage audio, quoi. Il a juste enregistré les voix.
10: Derrière cette esthétique, le propos du film s'efface presque. L'histoire d'un homme, Jackie, qui tente de prouver à son copain Bruno qu'ils vivent dans une simulation.
8: J'ai vu une boulangère qui avait 8 doigts à chaque main.
9: Franchement, je vais être honnête, hein. Ça me chie la tête, ton truc, là.
10: Des personnages très clairement simulés par ordinateur qui se demandent si on ne vit pas dans une simulation. L'idée ne manque pas de charme. Dommage que la blague s'arrête là où elle commence, quand bien même Quentin Dupieux a essayé de la prolonger en réalisant toute sa promotion sur le même modèle.
1: Le vertige, donc, de Quentin Dupieux. 8h10 à Praia, au Cap-Vert.
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Lucie Eder se définit comme jardinière, autrice, queer et féministe. Après une première activité pro de traduction de l'allemand, elle travaille comme jardinière et artisane d'ateliers d'écriture. De 2016 à 2019, elle anime également l'émission radio « La fille à la fenêtre » pour parler de l'histoire et de la littérature des femmes, lesbiennes et personnes trans. Vous trouverez tous les épisodes dans la rubrique « Anciennes émissions » sur la plateforme Radio Rageuse. En 2022, Lucie Eder publie son premier roman « Quelque chose a changé » en auto-édition. On vous l'avait présenté dans un précédent épisode. Elle écrit aussi des nouvelles et en 2024, elle crée la maison d'Audio Édition, EIL Vicure, en collaboration avec l'auteur-compositeur Yedir Karoubi, aka Mulki Mulki. Vous trouverez le lien vers leur première création commune, Nos Futurs, dans la présentation de cet épisode. Aujourd'hui, on va vous parler du deuxième roman de Lucie Eder, La Grande Verdure, qui a notamment été retenu dans la première sélection 2025 du prix Guincourt, créé l'année dernière pour récompenser le meilleur de la littérature lesbienne.

Le roman « La Grande Verdure » de Lucie Eder est un roman post-apocalyptique qui se passe dans une ville quasi déserte et polluée, balayée par des vents violents, avec une alternance de périodes de sécheresse et d'inondations. Une communauté s'y est construite et s'appelle « La Grande Verdure ». Elle s'est installée dans une éco-résidence qui venait à peine d'être finie au moment des événements, au moment du basculement. Cette communauté expérimente de nouvelles manières de vivre et de s'exprimer, en même temps qu'elle survit dans ce monde devenu hostile. On suit l'histoire de Lierre Elix, qui s'est enfuie de la Grande Verdure parce qu'elle ne supporte plus les fonctionnements et les règles de la communauté. Elle survit et arpente la ville, mais finit par découvrir une autre personne qui vit seule dans les ruines, Sable. Sable va faire découvrir la ville autrement à Elix, et ensemble, elles vont former un binôme passionnel et mouvementé en marge de la communauté. La Grande Verdure, c'est une histoire de fuite et de rencontre, d'expérimentation relationnelle, interindividuelle et collective, au rythme de chapitres qui portent chacun le nom d'un jeu.

0: L'univers de la grande verdure se dévoile lentement, au fur et à mesure de la lecture. Au début, on ne sait pas trop où on se trouve, ni ce qui se passe autour, et cela crée une densité du récit concentrée sur les sensations et les réflexions de la narratrice. On tient donc à vous avertir, même si on essaye toujours d'éviter de spoiler, si vous écoutez cet épisode avant de lire le roman, votre expérience de lecture en sera certainement un peu modifiée. À travers la narration de la protagoniste Lyre Elix, Lucie Eder nous amène à découvrir l'univers de son roman de manière quasi physique et tactile. Dès les premières lignes, le rapport au monde passe en grande partie par le corps.
1: Pas un nuage dans le ciel aujourd'hui. Le soleil tape comme il n'a pas tapé depuis des semaines. Pas de vent dur, pas de poussière pour m'encrasser les poumons ni pour me dissimuler. Je n'arrive pas à sortir de cette benne en métal où j'ai passé la nuit, roulée en boule contre des tissus qui me protègent de moins en moins de la chaleur. Je suis bloquée dans ce quartier. Je tourne en rond. C'est pas une vie d'errer comme ça, sans endroit où je puisse rester plus que quelques heures. Je suis tout ankylosée. Si seulement je pouvais déplier mon corps. Mais hors de question de sortir d'ici sans savoir où aller.
0: Très souvent, on connaît des détails sur la position du corps de la protagoniste. Et c'est toujours lié à ce

0: qu'il se passe autour. S'il faut se cacher, faire face au vent, communiquer. Elle décrit aussi avec précision la texture des sols, des murs, des objets qui l'entourent et la sensation que ça lui procure. Parfois, on dirait carrément qu'elle goûte les choses. La géographie des lieux est déployée notamment par les manières de s'y déplacer. Et ça en devient aussi une expérience physique. Passer de toit en toit, découvrir au toucher des entrées camouflées dans les bâtiments abandonnés, passer sous terre. Et en fin de compte, ça fait une description assez précise des espaces et territoires de la ville.
1: Très à l'aise, Sable franchit la passerelle qui s'agite en saccade sèche sous les pirouettes du vent. Je ne la distingue plus. Je dois supposer qu'elle est arrivée à bon port car je sens que la passerelle s'est relâchée. Je m'engage de tout mon corps. Je l'imagine être la quatrième corde du pont de singe, mou, flexible, dans l'incapacité de chuter car solidement fixée à la structure. Je traverse un tourbillon de poussière qui dure comme si tout l'univers s'y réduisait. Brusquement, ma tête se vide. La distance entre le ciel et moi, entre le sol et moi, est abolie. Et si la suspension, à égale distance du ciel et de la terre, était la position la plus confortable? Au bout de ce qui semble être un temps très long, je finis par distinguer le corps de Sable à l'affût de ma silhouette et je pose le pied sur une autre terrasse couverte, au sol de briques, familière cette fois.
0: Pour décrire certaines manières de se déplacer discrètement afin de ne pas attirer l'attention et passer inaperçu, Lucie Eder crée d'ailleurs des nouveaux mots sur la base du verbe inventé « lonté ». Selon les circonstances, l'IRLX va quatre lonté, l'entrevenir, l'entexplorer, l'entetâtonner.
2: Dans la grande verdure, elles ont inventé de nouvelles manières de se déplacer, de nouvelles manières d'explorer leur environnement. Et quand on, pour moi, quand on invente de nouvelles manières de faire, de nouveaux mots vont avec, en fait, parce que la langue fait ça. Et ensuite, je pense que c'est un peu un jeu qui vient de l'enfance. Je pense à Roald Dahl, au bon gros géant, avec son mot de l'exquis savouricieux. Je pense que j'ai toujours apprécié les mots valises. Et je parle aussi allemand, et les Allemands inventent des mots. L'allemand est une langue très plastique pour ça. Et du coup, le français est plus rigide, mais ça donne envie de le torturer un petit peu.
0: Dans le récit, le corps est aussi très présent quand il est question des rapports que l'IRLX entretient avec d'autres personnes. Sa rencontre avec Sable, par exemple, semble être en premier lieu une expérience charnelle.
1: La porte s'ouvre brusquement sur l'extérieur. Par réflexe, je m'accroche à la poignée qui me projette vers l'avant. Je roule sur des gravats et sous une forme qui cherche à m'immobiliser et à me plaquer au sol. Je continue à rouler le plus vite possible en essayant de me concentrer à n'offrir aucune prise. Mais je me cogne un mur qui arrête ma progression. J'entreaperçois une mâchoire carrée, des yeux plissés, des cheveux très longs attachés en palmier comme pour faire de l'ombre à la tête. Je glisse la main dans son dos et j'accroche un vêtement rugueux. Je l'empoigne pour avoir une prise. Je sens un souffle dans mon cou, le léger froid d'une trace de bave. La personne est agenouillée et a passé ses deux bras sous mes aisselles. Elle doit penser m'avoir bloqué. Je profite de ces secondes immobiles pour projeter mes fesses sur le côté. Je sens mon pubis cogner contre l'os de son bassin que je prends en tenaille entre mes cuisses. Le corps bascule sur le côté dans un petit cri. Elle est plus grande que moi, son ossature est lourde et sa chair élastique. Je suis assise sur son pubis et j'ai plaqué ses deux bras au sol. Mes pieds sont enroulés autour de ses genoux qui sont immobilisés. Elle secoue la tête pour dégager ses cheveux et se met à respirer très fort en me fixant. Je vois sous sa tunique ample un gros sein qui flotte tout seul, au téton qui affleure. Elle me fixe de ses yeux en longue amande. Voilà que je n'arrive plus à bouger, alors que c'est moi qui suis supposée l'empêcher de bouger.

0: Une autre chose que j'ai beaucoup aimée à la lecture de La Grande Verdure, c'est le fait que la thématique de la santé mentale n'est pas traitée à part, mais plutôt de manière transversale. Elle fait tout simplement partie des choses à prendre en compte. Qu'il s'agisse de savoir comment on peut communiquer, quel rapport les différentes personnes entretiennent aux émotions, au corps, au groupe, à la parole, au toucher. Un peu comme dans la vraie vie, j'ai envie de dire. Et par conséquent, le monde n'est pas divisé entre des personnes malades et d'autres qui seraient soi-disant normaux. À certains moments, la question de la santé mentale est toutefois mentionnée plus spécifiquement. Par exemple, quand il est question de la fin des institutions psychiatriques, après les événements, et les stratégies pour y faire face. Ou encore dans des récits de ce que ça fait, dans le corps, dans la tête, dans le ventre, quand on doit faire face à des expériences traumatiques. Et comment ça peut nous mettre en difficulté, ou du moins demande de l'attention dans nos interactions avec d'autres.
1: En racontant tout ça en grand détour et ellipse, sable frotte et presse contre mon corps une grande cuillère en bois, avec beaucoup de douceur et de délicatesse. Je sais que ce n'est pas bien. Je sais qu'il faut parler avec les autres avant de leur faire quelque chose, dit Sable, en passant la cuillère en bois sur mes cuisses et mes mollets. Mais à l'intérieur, le sable pousse, et quand il n'a pas de place, il doit sortir. Quand le sable doit sortir, il faut lui fabriquer une place à l'extérieur. Avec Daria, le sable voulait tout le temps sortir, car il n'y avait plus de place à l'intérieur. Toute la journée, Sable devait chercher des stratagèmes pour garder le sable à l'intérieur. Elle était très fatiguée. Elle ne voyait plus les minutes et les heures. Et quand Daria était concentrée sur ses dessins, il y avait des moments de repos.

0: Sur la thématique de la santé mentale, le roman raconte aussi comment une communauté peut avoir des difficultés à faire de la place pour des besoins et des limites qui n'entrent pas dans la vision du groupe. Même si celui-ci accorde par ailleurs pas mal d'attention à prendre soin les uns une des autres. Le rapport entre individus et collectif est l'un des sujets développés dans le roman La Grande Verdure. Ça parle par exemple de fonctionnements collectifs qui conviennent au plus grand nombre, mais sont complètement inadaptés à certaines personnes au sein du groupe.
1: Le seul espace vivable, c'est celui qu'on a construit en haut, dans les logis de la Grande Verdure. Et ça risque de durer, car elles ne veulent vraiment pas que j'arrive à fabriquer ne serait-ce qu'un semblant d'indépendance.
0: La Grande Verdure fonctionne de manière très formelle pour toute l'organisation et le quotidien. Chaque individu fait partie d'un logis, c'est-à-dire un groupe qui a un rôle très précis au sein de la communauté et il va se tatouer le symbole de son logis sur le visage. Elix, par exemple, fait partie des lières, qui sont celles qui explorent la ville.
1: Tout ce sur quoi j'ai pu me concentrer, c'est mon corps. Dresser mon corps au déplacement dans n'importe quelle condition. Ça, oui. Mais sinon, je n'ai pas de compétences utiles. Juste des idées qui courent à tort et à travers dans mon cerveau, jamais concrétisées. Je fais partie des équipes d'exploration de la première heure. C'est pour ça qu'elles ne veulent pas me lâcher.
0: Pendant une interview, l'autrice Lucie Eder aborde cette question des codes et des normes dans la communication.
2: C'est une communauté qui a été très traumatisée par des événements dont on ne saura pas plus, mais qui ont marqué la fin de la société telle qu'on la connaît. Et en fait, cette communauté porte beaucoup d'attention à la manière dont on se parle parce qu'elle ne veut pas se heurter et parce qu'elle sait que les mots sont symboles de pouvoir et peuvent être dévastateurs. Et du coup, l'idée, c'est de coder un type de communication ou un type de moment ou une émotion par une plante. Donc, par exemple, il va y avoir le souci qui va symboliser l'inquiétude ou le zinnia qui va symboliser la colère. Et c'est aussi pour avoir une réflexion sur la manière dont on peut sacraliser, formaliser des choses et qu'à la fois c'est nécessaire parce qu'on en a besoin pour réinventer autre chose, pour se réparer et à la fois on peut se retrouver enfermé dedans, comme c'est le cas de la Grande Verdure.
1: Je les vois parler de leurs craintes, hérissées de soucis calendula. Je ne crois pas qu'elles se fassent vraiment du souci pour ma sécurité. Sinon, elles mettraient des choses en place pour que je puisse faire partie de ce collectif. Le pauvre souci calendula, il n'a rien demandé à personne. C'était une de mes fleurs préférées, et maintenant je ne peux plus la supporter.
0: Les émotions étant exprimées par des fleurs, elles devraient moins transparaître ou être moins exprimées dans les paroles. Et parfois, la communication peut alors paraître assez rigide ou distante.
1: Puis je commence à parler, presque comme si je parlais toute seule. Je ne regarde pas les personnes. Mon regard a perdu toute son acuité. Il vogue, je ne sais pas trop où, comme si mon cerveau ne recevait plus d'informations depuis mes yeux. Vous voyez toutes ces fleurs qui sont dans la pièce? Je ne vais pas me gêner maintenant que vous êtes venu jusqu'ici. Je ne vais pas me dédouaner non plus. Je suis responsable tout autant que vous. J'ai fait partie de ces 7 ans d'élaboration de la Grande Verdure. Mais je déborde maintenant. Une conversation, une plante. On pourrait s'offrir des mots comme on s'offre des fleurs. C'était les belles phrases de l'euphorie du début. Voilà mon discours en bouquet. Avec toutes les plantes présentes, vous n'avez plus qu'à prendre ma joie, mes peurs et ma colère en même temps. Vous verrez que ça ne va pas vous tuer et qu'après vous pourrez même me parler. De la réciprocité et de la spontanéité dans la discussion, oui, c'est possible.
0: La question de la communication et des émotions s'entremêle aussi avec la question du soin. Le soin que le collectif apporte aux individus, et ce soin ici passe par des outils pour communiquer et partager ses émotions et son avis. Ces outils ou ces règles peuvent être hyper pertinentes lors de leur mise en place. Et quand le collectif évolue, ils offrent une stabilité, mais deviennent aussi une sorte d'institution et peuvent perdre de leur sens. Le roman de Lucy Eder soulève alors la question de savoir comment faire quand ces outils deviennent oppressants pour certains, certaines, ou permettent des prises de pouvoir. Leur remise en cause collective est toujours un passage difficile. Et c'est ce passage que raconte le roman.
1: Regardez tout ce qu'on a traversé, tout ce qu'on a subi. On n'est même pas capable de se raconter nos premiers moments du temps des événements. On a tout gardé là-dedans. On est combien à avoir des phrases et des phrases coincées dans la gorge, dont on ne sait même plus si elles veulent monter ou descendre. Les plantes étaient supposées nous aider à prendre soin les unes des autres. Eh bien, je voudrais vous montrer, moi, le soin qu'elles me font, les plantes. J'ai peur maintenant, quand j'ouvre la porte de mon logis, d'y voir ou de ne pas y voir de fleurs.
0: Finalement, le roman soulève aussi la question des normes dans les groupes et ce qui est plus ou moins accepté ou valorisé. Et aussi, comment ça impacte la manière dont les personnes se sentent bien ou non dans les collectifs.

0: le contrôle et la surveillance sont des thématiques bien présentes dans le roman de Lucie Eder. Dès les premières pages, Lierre Elix fait référence au tétard qu'elle essaye de déjouer. Tétard, c'est le nom donné aux drones déployés dans la ville par la communauté de la Grande Verdure pour se protéger.
1: Et dire que le premier argument pour faire patrouiller les tétards, ça a été les passages des meutes de chiennes. Pourtant, la dernière que j'ai croisée n'a pas du tout fait attention à moi. Elle marchait bille en tête, concentrée, regroupée autour d'une bâtarde aux origines indéfinissables, couleur boue, aux poils mi-longs agglomérés en paquets durs. Les chiennes n'avaient pas la peau sur les os, comme si elles commençaient à trouver leur équilibre. C'est peut-être sur elles qu'on devrait prendre exemple pour recréer un nouveau modèle de société. Est-ce qu'il y a des chiennes qui quittent la meute et qui se retrouvent à chercher de nouveaux endroits où vivre ?
0: Dans la communauté de la Grande Verdure, c'est l'argument de la sécurité qui est utilisé pour défendre l'usage des drones. C'est des arguments finalement assez classiques pour imposer des technologies ou des politiques sécuritaires, mais qui peuvent ensuite servir des logiques de contrôle beaucoup plus vastes.
1: Nous ne souhaitons qu'une chose, c'est que tu reviennes à nos côtés dans les logis de verdure, en hauteur. Loin de la terre polluée, loin de la poussière, loin des torrents boueux, loin des meutes, avec les tiennes. Mais nous ne te forcerons pas, car la Grande Verdure mise sur le libre arbitre. La Grande Verdure assure aussi ses arrières en collaborant avec une communauté qui fabrique de la technologie de surveillance, des plantes contre des tétards et des détecteurs de mouvement.
0: Malgré un truc bienveillant, le fonctionnement de la communauté reste contrôlant. Et c'est un bout intéressant de ce roman. Montrer comment une communauté qui veut construire quelque chose de nouveau dans un monde en ruine se retrouve à reproduire des logiques sécuritaires basées sur la peur.
1: Je n'ai pas confiance en ces machines. Elles me poursuivent même la nuit. Je rêve que j'ai la tête coincée dans leur énorme gueule et qu'elles n'attendent qu'une chose. Laisser tomber leur mâchoire et me décapiter pour me dire ensuite... Oh, c'était pas moi, c'était l'inertie. Oh, tu avais l'air d'un prédateur dans le noir. Tout ça débité avec l'air innocent d'une de ces pensées jaunes et violettes que les gens d'avant utilisaient pour décorer leur balcon.
0: Dans le roman de la Grande Verdure, la critique des drones se concentre sur la question de leur usage et de la surveillance, bien plus que sur la question écologique de leur coût de production, par exemple, parce qu'ils sont fabriqués à partir de matériaux de récup.
1: Ce tétard-là est bicolore. Encore un fabriqué à partir de vieilles carcasses de voitures. Me voilà à rager de ne pas m'être intéressé davantage aux technologies de récupération. J'aurais été capable de le démonter, peut-être de récupérer les données qu'il y a à l'intérieur, qui sait, ou même de les effacer. Je sais que le drone dispose d'un système d'émission radio. C'est comme ça qu'il communique avec sa base. Mais aussi d'un système informatique d'enregistrement des données. Soi-disant, on s'en sert pas, mais qui sait si Survitech ne récupère pas ces infos?
0: Et l'autre bout aussi développé au cours du roman, c'est la question du double usage des technologies qui est basée sur la récolte de données. Alors que les drones sont défendus comme simples moyens de protection, ils utilisent et permettent de développer aussi des systèmes d'analyse des comportements. Et on peut facilement faire le parallèle avec la critique des logiciels qui sont distribués pour un usage précis et apparemment gratuitement, mais dont l'économie se base en réalité sur la récolte, l'analyse et la vente de données personnelles.

0: On a aussi aimé le roman La Grande Verdure, parce qu'à une époque où plein de fictions dystopiques imaginent des visions extrêmement pessimistes des rapports entre les gens, dans lesquelles les groupes fermés apparaissent comme seule solution pour assurer notre sécurité, Lucie Eder nous propose un autre regard.
1: Je pense que je voulais vraiment écrire un livre sans méchants, et puis parce que je pense que j'avais aussi en tête cette série que j'avais regardée au début, qui s'appelle The Walking Dead, qui est vraiment une série post-apocalyptique, et je m'ancre dans un monde qui est aussi un peu post-apocalyptique, et sauf que dans ces séries qui prennent un peu beaucoup de place sur nos écrans, il y a vraiment ce truc du groupe qui va devoir se protéger contre un extérieur qui est forcément menaçant. Et du coup, je voulais voir les choses autrement. Je me disais, en fait, c'est aussi un des enseignements du féminisme, c'est-à-dire que la complexité, la menace peut venir de l'intérieur du groupe et non pas forcément de l'extérieur. Et peut-être que de l'extérieur vient la solution, comme la sable en l'occurrence.

0: C'était le 35e épisode de Vortex et Rotative. On vous a parlé du roman La Grande Verdure de Lucie Eder. Il fait 324 pages et a été publié chez La Volte en 2025.
1: Tous les passages de La Voix de l'Autrice sont extraits d'une interview sur Radio Neptune en septembre 2025.
0: L'émission est montée avec des bouts de musique de la compositrice et productrice de musique électronique koweïtienne Fatima Al-Kadiri.
1: On est toujours à un rythme bimestriel et on vous retrouve donc dans 2 mois avec un nouvel épisode de Vortex et Rotative.
0: Après le générique, on vous propose d'écouter le teaser de la fiction radiophonique Nos Futurs de Lucie Eder et Monkey Monkey.
1: Au revoir.
0: Au revoir et à la prochaine.
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3: Elle tombe dans le sommeil et se relève dans une insomnie. Comme un coup assaini sur la tête. Elle attend longtemps, les yeux ouverts, que la clarté envahisse le dôme. Sa poitrine semble plus basse dans son corps, comme s'il avait besoin de moins de place. C'est étrange, car son corps n'a pas besoin de moins de place. Elle se masse le sternum pour dire à son corps de reprendre sa place plutôt que de s'enfoncer dans lui-même. Elle imagine Naline assise à côté d'elle qui lui masse doucement le plexus solaire, qui joue à faire bouger ses seins en tirant doucement sur ses tétons.

Ayel Vécure, une maison d'audio édition à 2 étages, habitée par Lucie Eder, jardinière autrice, et Idir Karoubi aka Munki Munki, auteur-compositeur. Une cohabitation qui fabrique des histoires en 2 formats, une brochure et sa version audio augmentée.

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0: Bonsoir à tous et bienvenue à l'étable de l'art pour ce nouveau Blues Café, l'émission au service des artistes en live et en public. Cher public, notre invité de ce soir est un jeune artiste et l'un des grands espoirs du blues français. À son âge, il aurait pu préférer faire de la pop urbaine, comme on dit sur Spotify, et vouer un culte à l'autotuneur et à l'IA. Mais ses dieux à lui se nomment plutôt Gibson, Marshall ou Fender. Clairement, ce jeune homme aurait dû avoir 20 ans en 1970. En effet, Léo Benmas est notre invité ce soir et il nous fait revivre les grandes heures du blues rock, celui de Jimi Hendrix, Stevie Ray Vaughan. Il vient présenter au public du Blues Café son tout premier album intitulé Origin, dans une formule en power trio des plus efficaces.
1: Cher public du Blues Café, merci de faire un tonnerre d'applaudissements pour Arnaud Liattard à la batterie.
0: Pascal Garcia à la basse.
1: Et au chant et à la guitare, Léo Benmas.

0: Origins, mais plutôt en deuxième partie d'émission. Là, pour l'instant, on va surtout commencer à faire connaissance avec toi. Alors, avec des questions un peu classiques pour commencer. Quand est-ce que tu as commencé à chanter et à jouer de la guitare? Dans quel contexte?
1: Alors, j'ai pas attaqué en même temps. La guitare, j'ai attaqué, j'avais 6 ans, donc ça va faire 24 ans cette année. Et le chant, j'ai attaqué, je devais avoir une dizaine d'années, 11, 12 ans, quelque chose comme ça. Donc, ça fait une...
0: Qu'est-ce qui t'a donné envie de t'y mettre à la guitare?
1: Voir mon père qui tenait une guitare, voir cette espèce de gros instrument, là, comme ça, ça m'intriguait, le son qui en sortait. Il écoutait beaucoup Goldman aussi à la maison, enfin, voilà, du Cabrel, beaucoup d'artistes où il y avait pas mal de guitares dedans. Puis après, pour le chant, c'est venu plus tard, simplement parce que j'aimais bien faire des rythmiques, mais sauf que je trouvais personne pour chanter par-dessus. Je me suis dit, allez, vas-y, pourquoi pas, quoi. Pourquoi pas. Et puis là, pour le coup, c'est plus venu avec De Palmas, notamment.
2: Alors, quand on t'écoute, et on vient de le faire, on pense rapidement, évidemment, au son de Stevie Ray Vaughan.
1: Bien sûr.
0: Oui, d'ailleurs, plus que De Palmas, quand même.
2: Ouais.
1: C'est plus pour le chant, De Palmas.
2: Et d'ailleurs, tu as commencé ce Blues Café par un nouveau morceau.
1: Oui.
2: Un Shuffle bien nommé, puisque c'est Stevie Shuffle.
1: Exactement.
2: C'est ta plus grande influence, Stevie Ray Vaughan?
1: Ouais. Au niveau de la guitare électrique et du blues, ouais, je pense, ouais, quand même. Il y en a plein, hein, en soi, des guitaristes qui m'ont inspiré, mais Stevie Ray Vaughan, ouais, c'est quand même en numéro un. Après, il y a d'autres gars comme Clapton, ou plus actuellement des Philip Says qui redonnent envie, des Scott McKeown dont je parlais, qui joue beaucoup avec Tom Jones d'ailleurs, pour s'il y en a qui sont allés voir Tom Jones il y a pas longtemps, bah c'est son guitariste. Voilà, des Doyle Bramall 2 aussi, enfin voilà, pas mal de gars comme ça, mais paradoxalement j'écoute beaucoup de musique française en fait, plus de folk, etc. Enfin,
2: ah ouais, oui, c'est paradoxal.
1: C'est un peu paradoxal, mais à la base j'étais plus rythmicien et je préférais la rythmique. Parce que je trouvais qu'il y avait vraiment quelque chose d'assez kiffant à tenir une rythmique et à vraiment être précis dans une rythmique. Il y a quelque chose qui me fascinait un peu pour que ça groove. Et c'est vraiment en découvrant des John Mayer, des Stevie Ray Vaughan. Surtout Stevie Ray Vaughan, je le trouvais incroyablement complet. Donc ça m'a ouvert sur d'autres possibilités.
0: Alors c'est vrai que c'est assez surprenant, comme t'as 30 ans, donc t'es tout jeune. Là, tu joues des morceaux.
2: Pas, là,
0: non, mais il l'a déjà dit, en fait. Il suffisait de calculer tout à l'heure. Et du coup, c'est vrai qu'à ton âge, on pourrait s'attendre à ce que tu écoutes plus du hip-hop ou de l'électro, des choses comme ça. Là, tu écoutes vraiment des musiques plutôt anciennes. Comment ça se fait?
1: C'est un peu compliqué. Je sais pas si c'est vraiment compliqué. Ça s'est fait un peu comme ça, on va dire. Enfin, je pense que c'est surtout lié à ce que mes parents écoutaient et puis même à ce que j'ai un peu découvert plus tard. Mais à côté de ça, j'aime bien, par exemple, du rap, mais du rap des années 90, comme des Tupac, MC Solar, par exemple, voilà, ou Oxmo Puccino, voilà, des gars où il y a vraiment, c'est pas que juste on débite quelque chose qui va super vite, il y a un phrasé, il y a un texte, et puis il y a un groove derrière, instrumental.
0: Quand même des musiques où t'étais à peine né, quand même.
1: Ouais, aussi, bien sûr, ouais. J'écoute pas trop ce qui se fait actuellement, à vrai dire, mais.
2: Ta biographie officielle, car tu as une biographie officielle, déjà, indique que t'es chaud. Je cite, invite à s'envoler dans un univers parallèle. Est-ce que tu fournis les produits qui vont avec?
1: Alors, étant sobre, sobre et non drogué, non, je ne fournis pas les produits, seulement la musique. Disons que pour arriver à faire quelque chose qui plaise aux gens, il y a besoin d'avoir des musiciens qui sont quand même très talentueux. C'est pour ça que j'aimerais que vous fassiez un peu de bruit pour Arnaud et pour Pascal qui sont sur scène.
0: On va parler d'eux aussi, on va en parler. Hein.
1: Voilà. Sans qui rien de tout ça serait possible, en tout cas sur scène. Et puis pour Martin Cortel aussi qui a fait la basse et les chœurs sur l'album, qui tourne pas avec nous mais qui en tout cas a beaucoup aidé. Voilà, donc sans ces gens-là, ça serait plus compliqué de rendre quelque chose d'agréable à écouter, quoi.
0: Alors plus sérieusement, là on parlait des univers parallèles, mais donc plus sérieusement, le rock psychédélique, ça fait partie vraiment des périodes qui t'influencent beaucoup.
1: Qui m'ont pas mal influencé, ouais, entre Hendrix, entre les Pink Floyd, entre aussi un peu les Doors. J'aime bien un peu les musiques qui planent comme ça, où on sait pas trop où on va, où c'est très aérien, ça.
2: Tu parles de planer, ça tombe bien, parce qu'un de tes morceaux s'intitule Woodstock.
1: Oui.
2: Il y a quand même une relation quelque part. Aurais-tu peut-être préféré vivre à cette époque?
1: Disons que de par l'époque actuelle, c'est un peu déformé par des récits, que c'est compliqué de se représenter la réalité de l'époque. Mais disons que de notre point de vue aujourd'hui, je trouve que cette époque-là inspirait beaucoup plus à la tranquillité, à un esprit beaucoup plus paisible et beaucoup plus détente, quoi. Il y avait ces problèmes comme toute époque, mais en tout cas par rapport à ce qui se passe aujourd'hui, c'est plus ce genre de choses que ça m'inspire. Donc quelque part un peu, ouais. Je pense que j'aurais aimé un peu connaître un peu.
2: Et qu'est-ce qu'il dit?

0: ce morceau, justement, Woodstock.
1: Pas justement Woodstock, il parle un peu de ça, il parle de ce fameux festival qui est le point d'orgue de l'époque hippie, du changement d'époque, de, même au niveau musical, plein de choses qui se passent à ce moment-là, où c'est vraiment un point d'orgue, enfin, on arrive à un niveau de talent en termes musical, enfin voilà, Pink Floyd, Hendrix, Santana, voilà, enfin, des tonnes et des tonnes, quoi. On a vraiment un paysage musical à cette époque qui est juste hallucinant. Aujourd'hui, ça paraît être un peu, presque un peu poussiéreux.
2: Alors aujourd'hui, il y a le Blues Café, mais... quoi, en gros, mais c'est un peu la comparaison, quoi, en fait.
1: Ouais, voilà. Ouais, mais c'est surtout, je pense qu'on se rend pas trop compte de ce que c'était pour l'époque, comme en termes d'innovation ou quoi. Là, il y a pas longtemps, je regardais puis le live à Pompéi de Pink Floyd, où je me dis, mais waouh, pour 69 ou 70, quand ils ont fait ça, les moyens qu'ils avaient, les moyens techniques de l'époque et tout, enfin, c'est, je suis admiratif de ces gens-là. Et du travail d'artisan que ça demandait, quoi.
2: Alors, t'as commencé à nous parler de tes musiciens, Arnaud et Pascal, et on va en parler un peu, d'autant qu'ils sont déjà venus dans le Blues Café, parce qu'ils jouent dans d'autres groupes. Peut-être, est-ce que tu peux commencer par nous présenter Arnaud, donc ton batteur?
1: Eh bien, Arnaud, donc, je l'ai connu, on s'est connu en jam à Lyon, à l'époque où il y avait une jam au Sirius, le lundi soir. Il était justement avec Martin, et on s'est connu où on était en train de jouer La Fille du Père Noël. Et où en jouant, je me disais, putain, il y a quelque chose, quoi. Avec Martin et avec Arnaud, je me disais, waouh, il y a un groove quand même, il y a vraiment quelque chose d'hyper kiffant. Et c'est très vite parti. Quelques mois après, on a commencé à répéter ensemble. Et je suis très content pour lui parce qu'aujourd'hui, il se développe dans beaucoup de groupes. Il joue dans un paquet de projets, Color Code, Les Ploux, Mystery Machine, Odessa, si je dis pas de bêtises, et plein d'autres encore à venir.
0: Et même question pour Pascal à la basse, qui joue lui aussi d'ailleurs dans le groupe Color Code, qui était venu dans le Blues Café.
2: Le plus jeune du groupe, ça se voit tout de suite.
0: Et le plus beau, parce qu'il faut le voir dans sa voiture avec ses lunettes décapotables, voiture, et ses lunettes de star.
1: Le plus jeune d'entre nous. Non, Pascal, en fait, on s'est rencontrés, ça fait longtemps qu'on s'est rencontrés, c'était chez l'ami Francky dans le magasin Music Change à Vienne. Tu passais poser un ampli ou essayer une basse, je sais plus. On avait tchatché un peu, et puis après, je l'ai revu dans d'autres groupes, dans Sons of Killdozer, pour ceux qui ça parle, pour Color Code aussi.
2: Ils sont tous passés dans le Blues Café.
1: Voilà. Et ça a tout de suite été un super kiff, le grand plaisir d'être sur scène, toujours envie de donner le meilleur, et c'est pareil, c'est hyper enrichissant d'apprendre d'un artiste, d'un musicien et d'un bassiste comme Pascal, qui a quand même bourlingué et qui a quand même pas mal de kilomètres au compteur, donc c'est vachement
2: malgré son jeune âge.
1: Bah ouais, en termes d'expérience,
0: on peut applaudir Pascal.
2: Oui, oui, Pascal Garcia.
0: On le charrie, mais on l'adore.
1: Voilà, c'est vraiment pareil pour moi jouer avec un musicien comme Pascal, avec autant d'expérience, autant de talent, c'est vraiment une grande chance aussi, donc voilà, je suis bien entouré sur scène en tout cas.
0: Alors, tu sembles finalement très attaché à une formule dite power trio. Est-ce que tu n'imagines pas aussi avoir un groupe plus étoffé un jour? Orantène, tu me parlais d'un clavier éventuellement.
1: Ouais, alors pour le prochain album, c'est ce qui va se passer. On a un clavier qui va arriver pour le prochain. Donc on a commencé à travailler 2-3 petites choses en power trio là pour le prochain album, dont notamment le premier titre que vous avez entendu, Stevie's Shuffle. Du coup, un clavier va venir, parce que j'adore le clavier, j'adore l'espèce d'impression très très enveloppante, quoi, qui ajoute un peu. Pour moi, un clavier, c'est un peu comme la sauce dans un bon plat, quoi. C'est vraiment ce qui amène du liant.
0: Alors là, on parle de formule power trio agrémentée d'un clavier, mais tu joues aussi parfois en formule solo ou en duo avec un harmoniciste. Tu peux nous en dire un mot?
1: En duo, ouais, j'ai joué. Alors, c'est pas très régulier, en fait. C'est un harmoniciste qui s'appelle Greg Miller, qui m'a invité il y a pas très longtemps à venir partager une scène avec lui. Il y a quelques semaines, il anime des ateliers. Enfin, c'est un harmoniciste vraiment de très grand talent qui m'a proposé de venir animer une jam avec lui. Et c'était une très chouette expérience. Donc, c'est pas improbable qu'on se retente un peu. Quelque chose comme ça, mais sinon ouais, je joue pas mal en solo, dans des bars, dans plein de choses comme ça, enfin voilà, c'est le plus pratique, hein. Mais voilà, c'est vrai que c'est le power trio, même à 4, c'est vraiment une formule que j'aime bien, c'est simple, c'est assez direct, et j'aimerais qu'on tourne plus, donc c'est l'objectif pour la suite.
0: Excuse-moi, je rebondis un peu sur le clavier, parce que quand il y a un clavier dans un groupe, le guitariste, le guitarero que tu es, est obligé un peu de se contraindre.
1: Je sais pas s'il doit se contraindre, en tout cas c'est une autre approche. Et ça me permettrait d'être un peu plus, de pouvoir laisser un peu plus la main aussi, c'est-à-dire avoir des moments d'improvisation et passer plus en rythmique, juste. justement, être un peu moins tout le temps devant, pouvoir ajouter des choses et pouvoir étoffer un morceau d'une autre manière, en fait. Je trouve que c'est vraiment une autre approche et c'est assez complémentaire.
2: On a bien compris que t'es un dingue de guitare, hein, et t'as même lancé, il y a pas très longtemps, une chaîne YouTube qui s'appelle Guitar Check, et ouais, sur laquelle tu fais des tests de matos, tu donnes des conseils techniques, etc. Qu'est-ce qui t'a donné envie de partager cette côté très technique?
1: Oh bah, comme tout guitariste, je suis un geek de matos, et puis voilà, on va pas chercher plus loin. Non, c'est qu'en fait, ça fait très longtemps que je fais des essais, que j'essaie beaucoup de matos, et que j'aime un peu trafiquer le son, travailler le son, tester des choses. Et là, c'était le moment de me dire, bon, allez, ça peut être intéressant de partager ça sur YouTube. Pour le plaisir, simplement pour le plaisir.
2: Et alors moi, j'étais assez impressionné quand t'as installé ton matériel, parce que t'as quand même 3 amplis, ouais, juste pour toi. Est-ce que tu peux expliquer pourquoi t'as autant d'amplis?
1: Alors ça, c'est vraiment l'école Stevie Ray pur jus. Hein. C'est voilà, l'espèce d'école où on prend chacun des amplis, chacun ampli a sa personnalité, et on essaie de les combiner pour avoir un son qui est assez unique et qui appartient finalement qu'à soi et qui amène, où chaque ampli a un peu sa personnalité. Quelque part, c'est un peu comme un groupe, je vois un peu ça comme un groupe. C'est-à-dire que bah, sur scène, chaque musicien a ses influences, a sa personnalité, a sa façon de jouer, etc. Bah, pour un ampli, c'est un peu pareil.
0: Alors après ces précisions techniques, on va t'inviter à rejoindre tes camarades.
1: Allez, c'est parti.
0: Sur la scène pour deux nouveaux titres dont nous discuterons ensuite, si tu le veux bien. 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
2: 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Et merci de faire du bruit pour Léo Benmas.

0: Léo Benmas sur la scène du Blues Café. Léo, rejoins-nous à nouveau pour une deuxième session. Alors dans cette deuxième partie, on va parler beaucoup de l'album Origins, donc ton premier album qui est sorti en 2025. Hein. Et l'album sonne très direct, un peu live. Est-ce que c'était cette idée de retrouver le son du live en studio ?
1: Ouais, totalement. En fait, j'ai énormément écouté de live finalement, plus que d'enregistrement studio. L'enregistrement live ou même l'énergie du live, je la trouve assez particulière et assez unique. Du coup, je voulais un album où... quand on l'écoute, on a l'impression qu'on est à un concert, quoi. C'est mon objectif, c'était que les gens en prennent vraiment plein la gueule, quoi. Il y avait vraiment cette idée de voilà, on allume le CD et soit on part avec du psychédélique, soit vraiment on est là, on est et on se fait embarquer avec des riffs ou même des sons qui globalement sont vraiment péchus, quoi. Donc oui, c'était vraiment cette idée là de.
0: Et du coup, vous avez enregistré live en studio.
1: Ouais, live en studio. On a répété l'album pendant 6 mois, les gars. Ouais, je crois. Hein. Autour de 6 mois, on a commencé. C'est en septembre et on est allé en studio au mois de mars et en 2 jours c'était enregistré, quoi.
2: Alors tu te retournes vers tes musiciens et pourtant sur l'album ce n'est pas Pascal à la basse, c'est un Martin Cortel.
1: C'est ça.
2: Tu nous dis pourquoi tu as pas voulu Pascal. Non, c'est et que... tu nous présentes ce Martin.
0: Pascal alors... n'était pas encore né en fait à ce moment-là. Parce qu'il est tellement jeune que...
1: En fait à ce moment-là on avait démarré le projet avec Martin et avec Arnaud simplement parce qu'on avait fait la jam ensemble comme je le disais tout à l'heure aussi. Et Martin m'a dit ouais je fais de la basse, je chante aussi, si ça te tente vas-y je fais les basses dessus. Et on a démarré comme ça, on a enregistré l'album et on a tourné pendant peut-être un an et puis Martin a voulu se concentrer sur son projet, les Plouks, préférer se concentrer sur son projet et c'était assez naturel pour moi de proposer à Pascal, on s'entendait bien et voilà c'était tout naturel que Pascal nous rejoigne. Martin en tout cas c'est quelqu'un qui a été extrêmement important pour ce premier album dans ses idées, dans la création, c'est un compositeur vraiment et un arrangeur qui est que je trouve vraiment d'un talent incroyable aussi et voilà pareil j'ai eu énormément de chance de pouvoir enregistrer avec un musicien comme lui.
0: Donc avant l'album complet, il y avait eu un premier single fin 2024 donc le morceau Origins donc qui ouvre l'album, qui donne son nom à l'album et voilà, tu vas jouer tout à l'heure, il y a eu un clip aussi d'ailleurs. Donc on devine que c'est un morceau important pour toi. Alors, en quoi est-ce qu'il est important ?
1: Simplement parce que c'est le point de départ et que étant donné que c'est mon premier album, c'est mon premier projet, c'était le premier titre qui sortait, quand on arrive quelque part, on se présente, on dit bonjour à tout le monde et on se présente. Et Origin, c'est un peu dans cette idée-là, c'est raconter d'où je viens, qui je suis, mais voilà, comment j'en suis venu à jouer de la guitare, comment j'en suis venu à jouer du blues aussi. Voilà, donc c'était une façon de me présenter. Oui, c'est un morceau qui est très important, où on a sorti un clip sur YouTube et qui a fait, je crois, dans les 3500 vues. Donc pour un premier clip, je me serais jamais attendu à autant, quoi.
2: Tout à l'heure, Léo, tu as joué et chanté Riders on the Storm, c'est un titre des Doors, c'est pas tellement dans un groupe avec une guitare prédominante.
1: Alors normalement non, mais en fait ce morceau c'est vraiment le point de départ de l'album, parce que j'ai attaqué à travailler sur cet album, c'était en 2020, donc en plein Covid. Vraiment en plein Covid et pendant l'été 2020, il y avait des concerts un peu qui se faisaient quand j'étais en vacances dans le sud et il y avait un groupe qui reprenait ce morceau mais il le reprenait d'une manière qui était assez originale. Il y avait du trombone, il y avait et surtout ce que j'aimais bien, il n'y avait pas forcément de clavier et ils avaient descendu la tonalité, ils étaient passés, normalement c'est un morceau qui est en mi, là c'est un, si je dis pas de bêtises, ou ouais je crois que c'est un morceau qui est en mi et là ils l'avaient passé en ré. Et je trouvais que ça apportait une vraie profondeur et une vraie... finalement, ça représente le texte, je trouve. Il y a une certaine noirceur, il y a un certain côté un peu planant, bon, à l'image de...
2: Il était superbe, hein,
1: de notre ami Jim Morrison, hein, enfin, voilà. Et du coup, j'avais envie de partir là-dessus, donc j'ai exploré des pistes, je l'ai un peu retravaillé, je me suis dit, tiens, le challenge, ça va être de... réarranger ce morceau sans clavier, avec une ambiance un peu planante et un peu psychédélique.
0: Donc là, vous venez de jouer See My Troubles, ouais, vous pouvez l'applaudir. Donc See My Trouble, c'était le deuxième single de l'album. C'est un morceau qui parle d'hypersensibilité émotionnelle. Et donc forcément, quand il y a ce genre de thème qui est abordé, la question qu'on se pose vite, mais bon, quelle est la part d'autobiographie dans tout ça?
1: Alors, c'est toujours pareil, quand on écrit des chansons, il y a toujours une grosse part de soi ou de choses qui nous impactent ou qui nous touchent. Et puis, il y a une façon aussi d'enrober le tout pour rendre ça un peu romancé. Mais on va dire que c'est un texte qui a été assez important pour moi à écrire, notamment en tant que jeune adulte où c'est pas toujours facile entre ses 18 et 25, 26 ans de trouver sa place, savoir ce qu'on veut faire, savoir qui on est, quelle valeur on a, quel caractère on a, qu'est-ce qu'on peut faire, ne pas faire, et aussi apprendre à s'apprécier et apprendre à se découvrir. Et moi, dans mon cas, ça a été de découvrir cette part un peu de sensibilité que je connaissais mais que je préférais ne pas forcément regarder ou que je comprenais pas trop. Et cette chanson m'a un peu permis, mais comme tout l'album d'ailleurs, d'apprivoiser cette partie-là et d'essayer de ne plus être complexé de cette partie-là et de travailler avec, en fait, et de s'en servir plutôt que de la dénigrer.
2: Alors, sur cet album, il y a 6 compos et 2 reprises, 2 covers. Parlons déjà du Voodoo Child d'Hendrix.
1: Ouais.
2: Dans ton esprit, tu rendais plutôt hommage à Hendrix ou à Stevie Ray Vaughan rendant hommage à Hendrix, parce que Stevie avait également repris ce titre?
1: Je dirais que c'est un peu 50-50. Il y a une grosse part de rendre hommage à Hendrix parce que c'est vraiment un son qui m'a complètement retourné la tête, mais que j'ai découvert finalement plus tard que Stevie. Et Stevie, je l'ai découvert avec cette version de Voodoo Child enregistrée à Austin City Limit en 89, où je suis resté... Je vais vous la mimer, la tête.
0: Alors quand même, quand on est guitariste, reprendre du Hendrix, et en plus un morceau quand même iconique, Voodoo Child, je me dis que ça doit demander quand même une sacrée confiance en soi, non?
1: Confiance, je sais pas, ça me paraissait assez naturel, parce que c'est un morceau que j'ai énormément joué, profondément marqué, c'est-à-dire que c'est quand même un morceau qui est monotonique, c'est-à-dire que c'est quasiment 10 minutes avec un seul accord. Et je trouve mettre une telle intensité et mettre une telle variété d'effets, de sons, de possibilités avec un seul accord, je trouvais ça quand même assez dingue. Donc j'avoue que pour moi c'était... Il y a un premier album, on parle de se présenter et c'est naturel qu'il y soit, quoi.
2: Les morceaux de l'album sont tous co-signés à 3. C'est quoi le processus de composition justement dans le trio, et pourquoi est-ce que tu as voulu que tous ces titres soient co-signés à 3?
1: Tout simplement parce que, comme je le disais tout à l'heure, tout seul on fait pas grand chose. Voilà, j'ai pas ce talent là de savoir faire plein d'instruments et beaucoup de maquettes. Passer du temps sur une maquette, je parlais de Riders on the Storm, ça m'a pris à peu près 2 mois. Alors ça paraît pas grand chose, mais 2 mois, bon, moi, disons que j'aime bien cet aspect de partage où j'arrive avec l'essentiel, avec un riff, avec des paroles, avec une structure qui est dégrossie, on va dire, et que chaque musicien amène sa touche, amène sa patte, amène ses influences, parce que c'est ça finalement qui donne le véritable son de l'album, c'est les influences de chacun, les idées de chacun. Et partant de là, tous les morceaux ont été réarrangés et finalement composés un peu à 3, même si j'avais fait le socle de base. C'était naturel que ce soit co-signé à 3, en tout cas.
0: Alors, le jour de la sortie de cet album, sur les réseaux sociaux, tu as tenu à remercier 2 musiciens qu'on connaît très bien ici au Blues Café. D'abord Neil Black et également Laurent Cochlaire, pour, je cite, l'apprentissage du métier au quotidien. Est-ce que tu peux nous dire en quoi ils ont été enseignants, ces 2 musiciens?
1: Déjà, c'est 2 musiciens que j'ai croisés. Je parlais tout à l'heure du magasin Music Change à Vienne, mais c'est un magasin qui finalement pour moi était extrêmement important. C'est là que j'ai croisé Neil Black, c'est là que j'ai croisé Laurent. Et c'est 2 personnes qui sont extrêmement altruistes et qui pensent aux jeunes, qui aident les jeunes et qui aident ceux qui veulent vraiment tenter de faire quelque chose. Et moi, tous les deux, ils m'ont un peu pris sous l'oreille en me disant, écoute, enregistre, fais comme tu le sens. Envoie-nous les pistes et on te dira ce qu'on en pense, on te dira comment on voit les choses et on te donnera des conseils pour essayer d'avancer au mieux dans ce métier qui est pas toujours facile. C'est un peu tous les deux mes pères spirituels dans ce métier.
2: Et alors l'album est sorti chez Dixie Frog, un label de légende, en tout cas en France, et un label de référence du blues. Comment ça s'est fait la rencontre avec ce label?
1: Eh bien, c'est tout simplement Neil Black qui m'a permis de pouvoir signer là-bas. Alors, je suis pas dans le label Dixie Frog directement. Il y a une branche jeunes artistes qui s'appelle Rock'n'Hall. Et Neil m'a simplement présenté aux équipes et à l'équipe de direction qui était là-haut en disant, ce serait bien que vous signiez ce jeune. Il y a quelque chose à faire, quoi. Et voilà, parce que lui était signé déjà là-bas. Donc, il m'a permis de signer dans ce label-là et ça a été une incroyable expérience. Donc, c'est dommage qu'il soit pas là ce soir, parce que vraiment c'est quelqu'un que j'aime énormément. Donc voilà, j'aimerais qu'on fasse du bruit pour Neil Black et pour Laurent Coquelaire, s'il vous plaît.
0: Et Neil Black, dont le nouvel album est sorti il y a une semaine tout pile, et c'est vraiment un excellent album.
1: Exactement.
0: Alors l'année 2025, ça a été une grosse année pour toi, donc ce premier album évidemment, mais aussi des premières parties assez marquantes, donc quand même Jimmy Vaughan, donc pas rien, le frangin, Gana Fool, qu'on va bientôt retrouver au Blues Café, DKRL. Est-ce qu'il y a une rencontre qui a été particulièrement marquante pour toi?
1: Ah franchement, Jimmy Vaughan, de très loin.
0: Ah ouais.
1: ouais.
0: C'est parce que c'est le frangin fou. Ou parce qu'il s'est passé un truc entre vous deux?
1: Parce que clairement, je vais pas me cacher que je suis une grosse groupie, hein, donc oui, c'est clairement parce que c'est le frangin. Non, mais après, plus sérieusement, c'est parce que c'est, il n'y a pas Stevie s'il n'y a pas Jimmy, comme il n'y a pas Hendrix non plus, etc. Mais voilà, il n'y a pas toute l'influence que continue de m'apporter Stevie s'il n'y a pas Jimmy, son frère. Je les ai beaucoup écoutés, j'ai beaucoup écouté leur album The Vaughan Brothers. Pour moi, c'était le Saint Graal, quoi. Pour moi, Jimmy Vaughan, c'est...
2: Ils ont deux styles un peu différents. Hein,
1: totalement. Totalement. Lui, il est vraiment très roots, mais en fait, quand on l'écoute sur scène et qu'on le voit sur scène, on comprend mieux Stevie, on comprend mieux finalement un paquet de bluesmen derrière.
2: Je crois qu'on peut applaudir Léo, d'ailleurs. Et avant de... Attends, t'en vas pas, parce qu'avant de te rendre la scène pour deux derniers morceaux, tu as certainement des projets à venir dans l'année, si tu peux nous en dire un mot, s'il y en a.
1: Eh bien oui, dans l'année, on va enregistrer avec mes deux compères sur scène et mes deux amis. On va enregistrer le deuxième album, normalement, d'ici la fin de l'année. Dans l'idée, il devrait sortir autour de mai, juin, l'année prochaine, juste avant l'été.
0: Super nouvelle. On va t'inviter à rejoindre la scène pour deux derniers titres.

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0: c'était le Léo Benmassio qui est venu faire son blues café à l'étable de l'art.
1: Un immense merci à l'étable de l'art qui nous accueille et notamment à Pierre et Isabelle.
0: Russell Stagemann à la technique.
1: François Rosanciel qui fait nos captations vidéo.
0: Toutes les bénévoles et le bénévole de l'association Blues Café que vous retrouvez à la buvette.
1: Ainsi que les arpètes de l'étable.
0: Le studio Magneto pour le mixage de l'émission.
1: Vous pouvez retrouver tous nos podcasts, toutes nos vidéos sur notre site bluescafé.org. Et on va rendre tout de suite la scène du Blues Café à Arnaud Liattard à la batterie.
0: Pascal Garcia à la basse.
1: Et au chant à la guitare, faites un maximum de bruit pour Léo. Thank you.

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1: Vous vous dépêchez, là, tout
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Merci de votre précieuse présence. Bienvenue dans la saison 2 de Visage tendre sur les ondes de Radio d'ici. 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

Aujourd'hui, nous rencontrons Edgar. Edgar est éducateur spécialisé de formation. Le métier d'éduxpé était, pour lui qui a maintenant 69 ans, un peu post-68-art. À cette époque, les instituts de formation étaient très militants, très de gauche, très psychanalyse, un peu intello. Parmi les formateurs, il y avait des curés défroqués, par exemple, tous agrégés de philo, en psychanalyse depuis 15 ans, auteurs de bouquins. Les éducateurs d'aujourd'hui n'ont plus tout à fait la même formation. Edgar a travaillé dans divers endroits, avec des enfants sourds, des handicapés mentaux, des délinquants. À l'âge de 45 ans environ, au début des années 2000, il est embauché en tant que chef de service dans un établissement où il travaille une dizaine d'années. Celui-ci accueille des enfants pour moitié déficients légers avec des troubles de la personnalité et pour moitié ITEP, c'est-à-dire caractériel comme on dit à l'époque. On dirait aujourd'hui TDAH. En fait, des gosses intelligents qui font chier tout le monde, qui ne tiennent pas l'école, qui font tout péter, qui ne sont pas adaptés au système et dont le système ne peut plus, car ce sont des gosses difficiles qui se nourrissent d'être contre la loi, contre l'autorité, contre le prof, qui conflictualise, qui agite ça auprès des parents, etc. L'établissement mixte accueille une soixantaine d'enfants âgés de 6 à 13 ans environ. On est ici dans le champ médical, donc l'accueil est payé par la sécurité sociale. Certains sont demi-pensionnaires et d'autres sont internes. Le choix de la formule d'accueil résulte d'une négociation entre l'établissement et les parents en tenant compte des informations contenues dans les dossiers et transmises par les personnels en amont. Éducation nationale, spécialiste en libéral, etc. Le régime le plus favorable pour l'enfant est choisi. Pour les enfants internes, du lundi au vendredi, au moins une nuit de retour dans la famille est prévue chaque semaine. Les décisions tiennent compte de la maturité de l'enfant, des désirs des parents, des difficultés. En cas d'échec de la sortie d'établissement, il peut arriver que l'enfant reste un peu plus longtemps. Les enfants les plus difficiles peuvent ensuite être accueillis en foyer, en MEX, maison d'enfants à caractère social, avec une mesure prononcée par un juge pour protéger l'enfant, souvent parce que les parents sont eux-mêmes en difficulté de façon périodique. Sur le total des 60 enfants, cela concerne 8 à 10 d'entre eux. Lorsqu'un enfant est en difficulté, placé en famille d'accueil puis en foyer par un juge, l'école s'éloigne de lui, l'éducation nationale a du mal à suivre, comme dit Edgar. C'est vite dégommé. On ne peut pas traiter les problèmes, les troubles du comportement entraînant parfois quelques violences dans le cadre habituel. Pendant une dizaine d'années, Edgar aime bien son boulot. Il est à l'aise, épanoui, il va bosser le matin content. Dans cet établissement, on trouve 5 ou 6 enseignants détachés de l'éducation nationale, une quinzaine d'éducateurs, tout un ensemble de professions paramédicales, orthophonistes, psychiatres, psychologues, assistantes sociales, ainsi que tout le personnel de service, chauffeurs, cuisiniers, lingères. Dans les grandes lignes, le rôle d'Edgar est de faire tourner la boutique en interne quand le directeur fait tourner la boutique en externe. Relations politiques, financement, droit du travail, etc. Edgar organise, coordonne, gère les personnels, les horaires, les conflits, le bordel, quoi. Il est aussi très souvent en lien avec les familles des enfants. Tout autant que l'assistante sociale, mais différemment. L'AS, elle, est tenue au secret professionnel, s'occupe de points plus techniques et plus intimes. Edgar, lui, est en contact avec les familles pour l'organisation, gestion des retards, convocation et sanctions, tout le quotidien des interactions avec les familles. Un boulot pas forcément facile, mais pas aussi dur qu'on le dit. Comme le résume Edgar, dans ce travail, ça souffre, mais il y a de la vie. Il ajoute... Nous, on est là pour ça, c'est le boulot. Lorsqu'on le fait avec les compétences et l'expérience, ça va.
Pendant ces 10 années, Edgar a beaucoup d'intérêt pour son travail et il se sent estimé, apprécié, même si on le trouve parfois un peu dur. On dit de lui qu'il est juste, qu'il est réglo. Il y a de

part à la retraite. L'association qui gérait jusque-là une dizaine d'établissements en Rhône-Alpes prend la folie des grandeurs et se développe en faisant des OPA sur des associations plus petites. En 15 ans, elle prend une orientation très entrepreneuriale et devient une sorte de start-up du social. Elle gère aujourd'hui une centaine d'établissements, manipule beaucoup d'argent, cherche à être le premier de la classe auprès des ARS, faisant de la politique dans une concurrence rude. Il résulte qu'Edgar, tout comme le directeur avec qui il travaillait, se sent plutôt old school dans ce nouvel environnement. Le directeur parti, un jeune de 25 ans tout frais sorti d'une école, diplômé d'un master en sciences sociales, est nommé à sa place. Ce qui se passait auparavant était que les directeurs, souvent d'anciens enseignants, suivaient des formations en interne, puis devenaient directeurs d'établissement dans le médico-social. Le psychiatre aussi a un rôle important. Il tient le médical et respecte des équipes, assure une éthique, une réflexion et une déontologie dans le soin. Celui qui est en place, Edgar le voit aussi partir à la retraite dans la même période. L'association, elle, devient une entreprise et en est fière. L'esprit devient condescendant avec des dirigeants très imbus d'eux-mêmes. Les choses s'orientent de manière plus politique et financière. Or, tout est déjà là. Ils n'ont rien construit. Edgar voit donc partir le directeur, puis le psychiatre, qui était une figure de l'établissement et un fort soutien pour l'ensemble des équipes. C'est une directrice adjointe qui prend place, sous l'autorité d'un directeur de domaine, un gestionnaire pur qui travaille à 50 km de là et dirige 5 ou 6 structures. Les choses changent. Le nouveau directeur est dans le move, moderne. Il travaille à coups de tableau Excel, a une petite Audi, exige une voiture de fonction, prend le boulot à 9h, 9h30 et part quand il veut. Il arrive sans avoir la moindre idée de ce qu'est un établissement. Edgar, lui, au contraire, aime venir travailler tôt. Il arrive à 7h30, heure à laquelle il sent l'ambiance de la maison, s'il y a eu du conflit, si ça s'est bien passé la veille. Il salue les personnes qui arrivent tôt et font tourner la boutique, les cuistots, les chauffeurs, les femmes de service.

Que se passe-t-il pour Edgar après tous les changements intervenus au bout de ses 10 ans de service? La nouvelle directrice reste 1 an et demi. Elle veut tout reprendre à zéro, tout refaire, se braque avec le personnel. Edgar est en cadre, il est censé faire ce qu'on lui demande du côté de la direction et voit par ailleurs le personnel qui souffre. Il se sent coincé. Mettant le poing dans la poche, il tente de faire tant bien que mal. Puis cette directrice se fait licencier pour incompétence par la direction. Une seconde est nommée, encore plus jeune et plus ambitieuse, une personne à qui tout réussit, brillante, talentueuse, mais toujours avec cette fameuse condescendance. Elle s'y croyait, dit Edgar. Elle n'était pas là depuis 8 jours qu'elle m'expliquait mon boulot, alors qu'elle n'avait pas vu un éduc de sa vie. Ça devient compliqué pour Edgar d'accepter cette situation. Lui qui n'est pas très intéressé par l'informatique, ne veut pas passer sa journée sur des tableaux Excel, il subit de petites vexations. Il se sent déclassé. Le fossé se creuse, avec une espèce d'incompréhension réciproque. Edgar est mal à l'aise. Il se sent chassé de ce qu'il faisait, de ses responsabilités, de la façon dont l'ancien directeur le laissait travailler. En cas de désaccord, les deux hommes se parlaient et réglaient les problèmes. Maintenant, il se sent délaissé, abandonné par une maison mère qui veut faire du business plus que du social ou de l'éducatif. À cette époque-là, les mêmes enjeux se font sentir dans tout le secteur de la santé, avec les comptables qui prennent le pouvoir. Si Edgar se sent coincé, sa directrice non plus n'est pas à l'aise dans son poste. Prise entre deux feux, entre le cadre supérieur qui lui met la pression et les personnels. Elle veut apporter des modifications, mais selon Edgar, cela ne peut pas être fait de manière brutale, sans explication, sans être proche des gens, sans consensus. Le consensus devrait être cherché par le directeur. Ça n'est pas le salarié qui peut l'amener. Un jour, Edgar n'assiste pas à une assemblée générale du vendredi pour accompagner son épouse en chimio. Le lundi matin, ses collègues éduques lui demandent s'il a sollicité de travailler moins et d'être dégagé de certaines responsabilités, ce qui a été annoncé lors de la réunion. Il l'informe qu'un chef de service adjoint va être nommé pour le seconder. Pour Edgar, c'est une mise au placard. S'il avait prévenu qu'il pouvait être un peu moins disponible à cause de sa situation familiale, il n'a jamais demandé à être soulagé de ses responsabilités. 3 ou 4 jours après, il annonce à sa directrice qu'il demande une rupture conventionnelle pour s'en aller. Il explique qu'il ne souhaite plus travailler dans ces conditions. Lors d'un entretien avec le directeur général adjoint de l'association, le lendemain, on lui propose de lui trouver un autre poste, ce qu'il refuse, car il ne se reconnaît pas dans les nouvelles conditions de travail. La rupture conventionnelle semble être hors de question, mais lorsqu'il évoque le choix entre cette solution et une faute professionnelle qui mènerait à une sanction et à des appels au prud'homme qui dureraient 5 ans, cela ne prend que 2 heures à l'association pour lui confirmer que la rupture conventionnelle est acceptée. Edgar quitte donc ce lieu auquel il était attaché, parce que dans ce métier-là, on ne fait pas que manier des chiffres et des concepts. On est au contact des enfants, des parents, des familles. Et s'il y a des conflits, si les éduques craquent, s'il y a de la souffrance, il y a aussi du bonheur. Cela fait 20 ans qu'Edgar a quitté ce boulot-là, mais ça le touche encore, et c'est perceptible dans sa voix. À partir de là, Edgar est au chômage pendant 1 an et demi, une période pendant laquelle il s'occupe de son épouse et de lui-même, se reprenant après cet épisode éprouvant. Puis, un beau jour, il annonce à sa femme « Allez, maintenant j'arrête, il faut que je trouve du boulot. » Coup de bol, il tombe sur une annonce à laquelle il répond et il se trouve que le recruteur est une personne qu'il avait côtoyée dans le passé.
Dans la région où il habite, il y a environ une quinzaine d'établissements et les personnels du secteur social se connaissent un peu, au moins de réputation. Edgar postule donc pour assurer des remplacements en tant qu'éduxpé. Il est embauché pour un premier remplacement de 3 mois dans un établissement pour adultes avec des handicaps mentaux. Puis il enchaînera par d'autres remplacements de durée variable. Dans ce premier établissement, ouvert tous les jours de l'année du 1er janvier au 31 décembre, vivent à demeure, à partir de l'âge de 20 ans et pour la vie, des patients souffrant de pathologies chroniques. Certains des résidents, il les a connus plus jeunes, plus vaillants, moins abîmés par la vie, moins cabossés, moins malades, lorsqu'ils vivaient en appartement thérapeutique. Il est pour lui très surprenant et très touchant de les retrouver 15 ou 20 ans après. Pour Edgar, c'est un peu se retrouver les mains dans le cambouis, ce qui n'est pas forcément facile. Il a alors 53 ou 54 ans. Ce qui le marque, c'est qu'il y a là beaucoup de personnel jeune. Pour un établissement qui accueille 36 personnes, il y a 3 éduxpé et beaucoup d'aides-soignants et d'infirmières. Lui qui se pensait un peu has-been, il se retrouve avec des collègues encore plus jeunes. Et puis, entre les éduques et le personnel médical, il y a une grande différence. Edgar dit « Les éduques, ça gueule tout le temps, c'est jamais d'accord, et pourquoi ça, et pourquoi si, je ferais autrement. » Il y a chez les éduques quelque chose de l'ordre de la polémique, on cherche la petite bête. Alors que chez les aides-soignants et infirmiers, tout est bien hiérarchisé, un peu lisse, organisé. Il y a un cadre précis, avec moins de remise en cause de l'autorité. Ils suivent davantage le protocole, pourrait-on dire. Ce qui ne veut pas dire que ce ne sont pas des personnes et une organisation intelligente, mais ils sont moins rebelles. Edgar se sent content de bosser après 1 an et demi, ça lui fait du bien de retravailler. Et il découvre assez rapidement que les gens le voient comme celui qui rassure, plus âgé, plus expérimenté. Lorsqu'il y a des conflits, il peut dire « il est urgent d'attendre, on va réfléchir ». Il se retrouve, à sa propre surprise, très valorisé, très gratifié par la manière dont ses collègues le considèrent. C'est une dynamique qui n'était pas calculée, mais se produit tout naturellement. Edgar ne se sent plus has-been, n'est plus seulement celui qui ne sait pas faire un tableau Excel. C'est une bascule inattendue et bienvenue. Retrouver un salaire, un travail, ça compte. Mais c'est là une forme de revalorisation qu'il retrouve aussi. Lui qui s'était habitué à se sentir comme un vieux con, qui s'était beaucoup questionné sur l'évolution des choses, les nouveaux diplômes, les nouvelles formations. Il trouve là une ambiance dans laquelle les gens sont très curieux de l'histoire du métier. Comme s'il trouvait dans le « comment c'était avant » une alternative au mode comptable et managérial de fonctionner dans lequel il travaille. Edgar, en toute modestie, sent qu'il peut peut-être permettre à ses collègues de re-questionner tout ça. Et il ne s'attendait certainement pas à ça. Il a le plaisir de découvrir que les jeunes ont aussi besoin d'être construits dans l'histoire du métier, dans l'histoire du social, de savoir d'où tout cela vient. Ils ont une représentation de ce qu'est le monde des éduques, mais c'était comme s'ils ne pouvaient pas le questionner. Et Edgar est celui avec qui ils peuvent le questionner. Des missions comme celle-là, pour l'association, Edgar en fait ensuite bien d'autres. On lui confie des remplacements dans les différents établissements, parfois pendant 15 jours, parfois seulement pour 2. Au bout d'un moment, il a la certitude qu'il aura toujours du boulot, avec pour conséquence que lorsqu'il n'en a pas, il ne se sent pas angoissé. Il peut aussi se permettre de refuser certaines missions. Être au chômage en travaillant est à l'époque assez avantageux. Il travaille donc à droite et à gauche. Il a les cartes bancaires des établissements pour faire les courses, les clés des véhicules et des appartements. C'est une bonne période où il choisit plus ou moins ses missions. Edgar dit « J'ai terminé presque en freelance, comme si j'étais en libéral. Je choisissais, parfois je travaillais beaucoup, d'autres fois moins. Je n'étais pas embarqué dans une dynamique institutionnelle.
Je n'avais rien contre le système, je m'en fichais, et j'avais une approche bien plus clinique en termes de soins. Le reste, je m'en foutais. Je n'étais plus affectée par la façon dont les établissements fonctionnaient. Ça me donnait une fraîcheur. Lorsqu'on travaille avec des personnes handicapées mentales, il y a la folie. Les gens sont encombrés, parasités, autant les résidents que les personnels, par la vie institutionnelle, les conflits, les choses non réglées. Alors que moi, j'arrivais le matin sans savoir ce qui s'était passé le mois d'avant, et je préférais que ce soit les résidents qui me le disent, plutôt que le découvrir dans des dossiers informatisés. C'était plus intéressant pour moi de l'entendre directement de la bouche des gens. Lorsque c'est la personne qui dit « je n'étais pas bien », ça a un autre sens que lorsque c'est le soignant qui dit « je pense qu'il n'est pas bien ». Edgar a pris beaucoup de plaisir, s'est épanoui dans ce travail. Après 5 ans de remplacement, alors qu'il avait 61 ans, on lui a même proposé un poste en CDI. Edgar, n'ayant devant lui plus qu'un an à travailler, l'a refusé. Il dit avoir terminé sa carrière dans quelque chose de joyeux, de content, d'épanoui. Il dit qu'il a eu de la chance. Il dit « je me suis marrée dans ce métier ». Les choses se sont faites de manière apaisée. Ça n'est pas forcément facile, lorsqu'on a été cadre, de revenir au terrain, de remettre les mains dans le cambouis. C'est ce que ses collègues cadres lui ont dit. Chapeau. Edgar est content d'avoir pu le faire et de l'avoir bien vécu, de s'être épanoui, d'avoir été heureux d'aller bosser. Il dit même que, parce que le désir était là, il a pu travailler bien plus qu'il ne l'avait fait auparavant. C'est le moment où je demande à Edgar sur quoi il veut mettre douceur et tendresse. Il dit « J'ai 69 ans aujourd'hui. Je crois que j'ai envie de mettre de la douceur et de la tendresse sur mon quotidien, sur ce que je vis. Je mesure l'importance de la richesse des toutes petites choses du quotidien. Habituellement, à l'heure où nous parlons, les petits oiseaux viennent grignoter un peu de gras et de pain que je mets à leur disposition. C'est ça, la douceur de la vie et du quotidien. Edgar, quels sont les mots qui te sont chers ? Edgar nous offre le mot « juste », comme dans « justesse » ou « justice ». Puis viennent « honnête » et « humilité ». Le côté être droit. Il ajoute la capacité à savoir ce qui est important en termes de plaisir de saisir l'instant. Carpe diem. Merci à toi, Edgar.

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4: Bonjour et bienvenue, merci d'être nombreux, nombreuses pour notre restitution en spectacle théâtre radio. Donc c'est un peu particulier ce que vous allez voir, parce que en fait on va faire un spectacle et en même temps qu'on va faire le spectacle, ça va être enregistré. Et l'enregistrement va être ensuite diffusé sur Radio d'ici. Donc on pourra l'écouter à la radio à Annonay. Voilà, c'est un spectacle sur le thème de l'écologie, de la nature et de l'environnement. Et je voulais surtout vous préciser que c'est un travail qu'on a fait en très peu de temps. Ça fait simplement 6 mardis, c'est le 6e mardi aujourd'hui qu'on travaille sur ce projet. Donc en gros, 2 heures tous les mardis et aujourd'hui c'est la dernière fois. C'est un travail de lecture surtout. Donc vous verrez, les enfants, des fois, ils connaissent un petit peu le texte, mais la plupart du temps, ils le lisent parce que c'est un travail qu'on a fait en lecture expressive. Et donc voilà, ils ont découvert réellement le texte il y a seulement 3 semaines. Donc on a fait un travail très intense et je les félicite parce qu'ils ont été super motivés. Je vais passer la parole à Adrien qui va se présenter et puis présenter un peu le... Donc voilà, la Volubile et la radio d'ici, on était très bien entourés pour ce projet.
5: Bonjour à toutes et tous. Merci d'être venus nombreux pour découvrir ce travail. Moi, je m'appelle Adrien, je suis comédien pour la compagnie La Volubile. Je suis venu accompagné de Tristan, qui est bruiteur et musicien, toujours la compagnie La Volubile. À l'initiative de Florie, qui vient de vous l'expliquer, qui avait envie d'initier les élèves à l'interprétation théâtrale, mais aussi la découverte du bruitage, à travers l'outil radio. Et la radio, la partie radio, c'est Léonore qui a géré cette chose-là, qui fait partie de l'équipe de Radio d'ici, qui est une radio locale à Annonay, qui est entre Annonay et le Pilat. Et du coup, on a pu explorer avec les enfants le côté théâtre et puis le côté radio, découvrir aussi comment se servir d'un micro, ce qui n'est pas forcément évident. En tout cas, ce qu'on voulait leur dire, c'est qu'ils ont été vraiment super, ils ont été très enthousiastes, très motivés, très impliqués, et on leur dit vraiment un grand bravo pour ça, parce que c'est très agréable de venir faire des ateliers avec des enfants qui ont très très envie de participer. Donc ça, c'est super, et en plus ils ont été très bien, et comme Florie l'a précisé, c'est une restitution, c'est-à-dire que c'est une sorte d'étape de travail, c'est pas un spectacle fini, mais vous verrez que déjà en tout cas nous on est très contents tous les trois de ce qui a été réalisé ici. On vous souhaite un bon moment, et on dit aux enfants surtout qui vont participer, à vous, de vous amuser et prenez votre temps et parlez bien près du micro pour les lecteurs. Merci, bon spectacle.

0: Bonjour tout le monde. 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
3: Salut les futurs gardiens de la galaxie, enfin de la Terre, c'est déjà pas mal. Bienvenue dans la Minute Verte. Aujourd'hui, on va parler écologie.
4: Bonjour les explorateurs, mais pour commencer, la météo.
1: Météo.
4: Météo.
5: Aujourd'hui, pour la météo, toujours cette terrible sécheresse qui s'est abattue sur une grande partie du pays. Des vents violents qui ne cessent de secouer la nature et ses habitants. Au nord, ce sera un temps sec. À l'est, à l'ouest, un temps plutôt sec. Et au sud, alors là, sec. Globalement, il fait tellement chaud et sec que même les cactus vont avoir besoin de crème solaire.
4: Merci pour la météo.
3: Et justement, le thème du jour, écologie, et comme nous venons de l'entendre avec la météo, le changement climatique.
4: Et pour parler de ça, nous recevons notre spécialiste, le professeur Goudgoud. Bonjour.
6: Bonjour.
3: Bonjour, professeur. Alors, un changement climatique, qu'est-ce que c'est ?
6: Un changement climatique, c'est quand le climat d'une région ou de la planète entière change pour des centaines d'années.
3: Ce réchauffement est-il naturel ou causé par l'humain ?
6: Malheureusement, aujourd'hui, les scientifiques s'accordent à dire que ce réchauffement climatique est dû à la pollution produite par l'humain.
4: Aïe, aïe, aïe. Et tout de suite, on retrouve notre envoyé spécial au pôle Nord, l'agent Nico Fraise.
5: Ici agent Nico Fraise, je suis en direct du Grand Nord et je peux vous dire qu'il se passe des choses étranges. Vous ne pouvez pas le voir à la radio, mais je suis entouré d'ours polaires. Ici, ils ont de moins en moins d'espace. La glace fond à vue d'œil. Si ça continue comme ça, il faudra rapidement fournir des brassards pour toutes ces familles d'ours parce que la glace devient de l'eau. Ça fond.
3: Merci agent Nico Fraise. Pensez à mettre de la crème.
5: Oui, je vais aller me faire une petite crème glacée.
3: Non, de la crème solaire.
4: Alors, professeur Goudgoud, comment vous pouvez expliquer qu'est-ce qui se passe au pôle Nord ?
6: Eh bien, normalement, la Terre est entourée d'une couche de gaz qui agit comme une couverture pour nous garder au chaud. C'est l'effet de serre. Sans elle, on serait tous des bâtonnets glacés pour reprendre le dessin préféré de votre porteur.
4: D'accord, mais alors, c'est quoi le problème ?
6: Eh bien, nos voitures, nos usines et même nos poubelles relèvent trop de gaz. C'est comme si on avait rajouté trois grosses couettes en plumes par-dessus la couverture de la Terre. Résultat, la planète transpire.
3: C'est donc ça qu'on appelle le dérèglement climatique ?
6: Tout à fait. Le climat est devenu complètement zarbi. Il fait tout à l'envers, avec des tempêtes géantes là où il n'y en avait pas et des chaleurs de four à pizza en plein hiver.
4: Justement, je viens de recevoir un appel en direct de notre reporter et ami Bob Gessoif. Bob n'est pas très loin d'ici puisqu'il est juste allé chercher sa gourde restée dans sa sacoche de vélo, située à l'extérieur du studio derrière de la parking de la radio. Bob, vous m'entendez ?
5: Oui, ici Bob, je suis juste derrière le studio. Je marche actuellement sur la pelouse du parc qui a la couleur d'une biscotte. Je m'approche du parking, le sol est fissuré. Il craque à chaque pas que je fais. Ça y est, j'aperçois ma bicyclette au milieu d'un nuage de fumée. Je m'approche. Ma sacoche ressemble à un sac en paille qui fume. Qui fume ? Ce n'est pas vrai, c'est ma sacoche qui est en train de prendre feu, mais... Je vois ma gourde qui vient de tomber et qui roule jusqu'à mes pieds. Je la ramasse. Elle est bouillante. Elle est vide, complètement vide. Non, c'est volatilisé. Oh non, ce n'est pas vrai.
4: Rentre au studio. Nous avons de l'eau ici. Bob, on vous attend.
3: Cette eau qui disparaît, c'est de la magie, professeur Goudgoud.
6: Eh bien non, ce n'est pas de la magie. C'est ce qu'on appelle la sécheresse. En gros, les sels ont oublié d'ouvrir le robinet pendant trop longtemps. Résultat, la météo change. Certaines régions subissent des sécheresses inhabituelles. Les pôles se réchauffent, la glace fond. Et d'un autre côté, il pleut énormément sur certaines régions. Le niveau de l'eau monte et menace l'inondation.
3: D'un côté, trop d'eau, de l'autre, trop chaud.
6: C'est ça, le dérèglement climatique. Et il peut entraîner également l'apparition de phénomènes extrêmement violents, comme les cyclones.
2: Oh, on se calme, les cyclones !
3: Et tout de suite, un flash spécial animal, car il n'y a pas que les humains sur Terre. Les animaux aussi ont leur mot à dire.
7: Terre.
4: Nuit perturbée dans le quartier d'Annonay. Plusieurs habitants ailés et nocturnes tirent la sonnette d'alarme. Je reçois au micro Ophélie Fallen, papillon de nuit de son état. Ophélie Fallen, pouvez-vous vous présenter à nos spectateurs?
8: Je vole un peu dans la lune, la tête dans les étoiles. Je voyage de nuit, moi, monsieur.
4: Madame Fallen, j'ai entendu dire que les habitants ailés du quartier étaient très remontés contre les lampadaires.
8: Oui, vous voyez, nous autres insectes nocturnes, nous nous dirigeons à la lumière de la lune et des étoiles. Or, vous, les humains, allumez vos lumières jusqu'à tard dans la nuit. Résultat des courses. Attiré par vos ampoules, je tourne en rond et rond, petit patapou.
4: Mais les humains ne voient pas bien dans le noir. Alors, Madame Fallen, alors que faudrait-il faire pour que tout le monde soit content?
8: Éteindre les lampadaires, un peu plus tôt, comme dans le Pilat. Fermez les stores et les volets pour nous empêcher de nous coller à vos vitres et de nous y épuiser. Moi, je voulais suivre la lune. Hier, j'ai fini coincée toute la nuit devant le néon d'une boulangerie fermée.
4: Merci, Madame Fallen. Nous retenons donc que pour retrouver la nuit, il faudrait peut-être commencer par faire un peu moins jour.
8: Je ne demande pas la lune, monsieur, juste qu'on puisse encore la voir. Nuit perturbée dans les quartiers d'Annonay, plusieurs habitants ailés et nocturnes tirent la sonnette d'alarme. Je reçois maintenant au micro Jean-Michel Maire du score municipal. Jean-Michel Maire, pouvez-vous vous présenter, s'il vous plaît?
9: Hein? Quoi? Ben, c'est tout comme vous avez dit. Jean-Michel Maire, résident de la EA2 de l'allée des tilleuls du square de la Creuse.
8: Monsieur Maire, vous reportez-vous aussi des nuisances lumineuses nocturnes à cause des lampadaires?
9: Ouais, celui qui a inventé ça, c'est pas une lumière. Moi, c'est simple, je ne dors plus. Il est 10h du matin et je me suis réveillée en chantant comme si c'était le plein jour. Et moi, demain, je dois aller au turban pour nourrir les petits gens et défendre notre territoire à moi et à Madame Merlette.
8: Je comprends bien, Monsieur Merle, seulement vous savez que nous autres humains avons besoin de lampadaires pour voir la nuit.
9: Mais je m'en fiche, moi. Vous n'avez qu'à dormir la nuit, passionner toute la ville à pied. Vous croyez que c'est vivable, toute cette pollution lumineuse?
8: Merci, monsieur Maire, nous retiendrons donc que certains habitants du score aimeraient aussi dormir la nuit.
9: Exactement. Et sinon, demain à 3h du matin, je viens chanter sous vos fenêtres. Là, on verra si vous aimez la lumière.

0: Nouveau flash info, nous recevons au micro Monsieur Saul, le seul résident des berges de la DOM. Monsieur Saul, comment vivez-vous cet épisode de chaleur?
1: Mal, j'ai mal dans mes vieilles branches, la sève circule mal, ouïouïouï.
0: De quoi manquez-vous le plus en ce moment?
1: Peu d'eau. Donnez-moi à boire, mes vieilles racines doivent plonger de plus en plus profondément pour s'abreuver. Regardez, mes feuilles jaunissent déjà en plein cœur de l'été. Et quand les arbres ont soif, c'est toute la ville qui se dessèche.
0: Et que faudrait-il pour préserver les arbres?
1: C'est évident. On demande toujours aux vieux arbres de tenir encore. Faudrait-il les laisser de quoi vivre? Je suis vieux, monsieur, mais ce n'est pas une raison pour me laisser mourir debout.
0: Merci, monsieur Sol. À vous, les studios.
2: Flash spécial. Recevons maintenant madame Renetta Renette, habitante du quartier du Marais. Bonjour, madame Renetta.
3: Bonjour, monsieur le journaliste.
2: Il paraît que dans le quartier du Marais, aussi les habitants sont mécontents.
3: Mécontents, ce n'est pas peu dire. Bientôt, ce sera l'exode pour nous tous. À l'allure où les choses vont, le déménagement forcé, le relogement, on ne sait où.
2: Pourquoi de telles craintes, madame Renetta?
3: Pourquoi? Mais parce que notre mare serait déjà en peau de chagrin, avec la sécheresse qui nous frappe de plus en plus tôt. Regardez, ce n'est plus un étang, c'est tout juste une flaque. Il faut aimer la promiscuité. Hein, moi je vous le dis, vous croyez que j'ai envie d'élever mes tétards dans ces conditions?
2: Quelle serait la solution alors à ce problème?
3: La solution, mais vous croyez que c'est à nous de la trouver?

0: 十、
1: C'est l'histoire d'un arbre qui demande à un autre arbre. Alors, ça se passe comment avec les humains? Oh, tu sais, ils sont bizarres. Il faut apporter du papier avec moi pour écrire dessus. Sauvez les arbres!
2: Comment l'appelle-t-on une fleur qui a survécu à une grande sécheresse?
3: Une voyeurguerite.
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2: C'est deux planètes qui se parlent. Il y en a une qui dit à l'autre, mais tu l'as pas là en forme.
3: Qu'est-ce qui t'arrive? L'autre lui répond,
2: oui, je me sens vraiment pas bien. Je suis malade. Ils ont attrapé des humains.
1: Alors, professeur Goodcoat, pour conclure cette émission, qu'est-ce qu'on peut retenir de tout ça?
6: Eh bien, ce qu'on peut retenir, c'est qu'il n'est plus temps de se demander si l'humain est responsable du changement climatique, mais bien de réagir en changeant notre mode de vie.
3: Et comment alors?
6: En se transformant en refroidissant de planète. On prend le vélo au lieu des voitures. Quand on peut, on éteint la lumière en sortant de la chambre et on plante des arbres, car les arbres, ce sont les ventilateurs naturels de la Terre. Mais aussi moins de consommation de plastique et surtout, on fait passer le message à tout le monde. Plus on sera nombreux à prendre soin de la planète, plus la banquise sera solide sous les pattes des ours.
1: Merci, professeur Goodcoat. Et voilà, notre émission touche à sa fin. On se retrouve bientôt de nouvelles aventures avec toujours plus d'auditeurs respectueux de la planète.
3: Merci la planète, merci les amis.
1: Salut les futurs gardiens de la galaxie, enfin de la Terre, c'est déjà pas mal.
3: Salut les explorateurs.
1: C'était la minute verte. On vous laisse avec l'histoire du jour.
3: À bientôt.
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1: Une légende raconte qu'un jour sur Terre, il y a eu un immense incendie de forêt. Tous les animaux terrifiés et atterrés observaient impuissants le désastre. Seul le petit colibri s'active, allant chercher quelques gouttes d'eau dans son bec pour les jeter sur le feu. Au bout d'un moment, le tatou, agacé par ses actions dérisoires, lui dit « Colibri, tu n'es pas fou. Ce n'est pas avec ces gouttes d'eau que tu vas éteindre le feu. » « Je le sais, » répond le colibri, « mais j'ai fait ma part. Alors si chacun fait sa part, nous arriverons tous ensemble à éteindre l'incendie. »
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1: Bonsoir à toutes et à tous, bienvenue au Labo des Savoirs, l'émission scientifique de Prune. Partez avec nous pour une heure d'apnée sous l'océan, à la découverte des cétacés.
2: Une émission océanique, animée ce soir par Elisabeth Nogue et Mariette Liboutet. 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
2: Et pour nous accompagner tout au long de cette émission, nous accueillons deux chercheurs dans notre studio.
1: Joseph Baudet, biologiste naturaliste et enseignant-chercheur au département sciences de la vie de l'Université de Nantes. Vous avez enseigné, entre autres, la biologie animale. Bonsoir Joseph Baudet.
3: Bonsoir.
2: Et nous avons aussi avec nous un spécialiste qui est pratiquement tous les jours en contact avec des cétacés. Bonsoir Martin Boy.
4: Bonsoir.
2: Vous êtes responsable scientifique de Planète Sauvage, vous y êtes en charge de ces dauphins, c'est bien cela ?
4: Alors, je ne suis pas en charge directement des dauphins, je mène les recherches sur les dauphins et les autres animaux. Par contre, on a quelqu'un qui est capacitaire, c'est le terme consacré, qui s'occupe du bien-être au quotidien avec son équipe de ces animaux.
2: On connaît les dauphins et la baleine bleue, mais il y a un grand nombre d'espèces parmi les cétacés. Joseph Baudet ?
3: En fait, les cétacés regroupent deux catégories, des cétacés qui ont des dents, qu'on appelle scientifiquement odontocètes, d'autres qui ont des fanons, qu'on appelle mysticètes. Il y a 10 familles d'odontocètes, en gros 70 espèces de par le monde. Et les mysticètes, donc ceux qui ont des fanons comme les baleines, ce qui a donné le fanon d'ailleurs s'appelle baleine aussi, il y a 3 familles avec 11 espèces. Et toutes ces espèces-là sont largement réparties dans toutes les mers du globe.
1: Et quelles sont les principales caractéristiques des cétacés, Martin Boy ?
4: Les cétacés sont avant tout des mammifères, c'est-à-dire qu'ils vont respirer de l'air, comme vous et moi, et ils se sont adaptés au fil du temps à une vie marine. Leur système respiratoire s'est adapté à pouvoir rester plus ou moins longtemps en apnée pour chasser les proies, notamment, et puis leur appareil locomoteur aussi a beaucoup évolué, puisque les membres se sont transformés en nageoires. Après, il y a beaucoup de diversité dans tous ces animaux, notamment en taille. On a le vaquita qui est tout petit, qui fait 1m50, qui est un marsouin. Et on va aller jusqu'à la baleine bleue, qui, elle, est la géante des mers.
2: Joseph Baudet ?
3: Alors, je dirais, moi, que les cétacés sont un peu des monstres admirables. Et des monstres merveilleux, parce que, pour des mammifères, effectivement, ils sont carrément méconnaissables. La silhouette, déjà, ils ont perdu le cou. Ils ont des membres antérieurs atrophiés, modifiés. Ils ont perdu les pattes arrière. Chercher les oreilles, chercher le nez, il n'y en a plus. C'est vraiment des monstres de la nature et pour autant qui sont parfaitement adaptés. La première adaptation, bien sûr, dans l'eau, c'est on pense toujours à la respiration, mais il y en a d'autres aussi.
1: Et pour rester avec le monstrueux, c'est actuellement le 161e anniversaire de Moby Dick, donc qui est une œuvre culte et populaire, qui a inscrit dans la mémoire des hommes un mythe nouveau, celui de la baleine blanche. Joseph Baudet, est-ce que cette baleine blanche aurait pu-t-elle exister ?
3: Alors la baleine blanche, je ne connais pas spécialement, ma culture littéraire dans ce domaine est très limitée. Quelles caractéristiques, par exemple, pensez-vous qui pourraient...
1: Au niveau de la taille, le côté terrifiant
3: C'est forcément terrifiant quand on est un homme et qu'on est en milieu hostile, hein, surtout autrefois. Actuellement, on est quand même équipé, mais on est habitué à toutes sortes de prouesses. Mais...
1: Et Martin Boy, qu'en pensez-vous?
4: On trouve la description de Moby Dick assez terrifiante. C'est l'histoire de ce capitaine qui veut absolument se venger de la jambe qu'il a perdue. Mais on retrouve dans d'autres bouquins aussi, Jules Verne avec 20 milieux sous les mers, quand ils décrivent les cachalots, ils décrivent ça comme des bouches et dents. Ils ne sont que bouches et dents, ce sont des monstres. Donc effectivement, à l'époque, ces animaux-là, de l'impressionnante taille qu'ils avaient, étaient des animaux qui paraissaient redoutables à l'homme. Et effectivement, maintenant, on va dire que l'équilibre des forces a complètement basculé, malheureusement pour eux.
1: Et cette baleine blanche aurait-elle pu exister?
4: On a découvert des cas de mammifères marins albinos et il y en a de plus en plus.
2: Pour reprendre sur le livre Moby Dick, l'écrivain américain Herman Melville raconte la folle quête du capitaine Ahab et sa rencontre avec le grand cachalot blanc. Mariette a interviewé Thierry Dupasquier, spécialiste de l'histoire de la chasse à la baleine, et nous raconte l'histoire de cette chasse rythmée par les houles et les vents.
1: Vous avez peut-être déjà frissonné en lisant le célèbre roman Moby Dick d'Herman Melville à la poursuite du terrifiant cachalot.
5: Ever since the beginning of time, man has pitted himself against the power of the sea to learn its secrets, to solve its mysteries.
1: La chasse à la baleine au 19e siècle y est parfaitement décrite. Une chasse dont l'origine se perd dans la nuit des temps. Mais à quelle période historique pratiquait-on cette chasse, ou pêche à la baleine, dans le monde? Monsieur Thierry Dupasquier, diplômé de l'École des hautes études commerciales de Paris, spécialiste et auteur de plusieurs ouvrages sur la pêche à la baleine, va nous aider à éclairer nos lanternes.
6: On a commencé dès le haut Moyen-Âge dans le Pays Basque, et puis dans les pays nordiques. Les Basques ont enseigné leur métier aux autres nations, notamment aux Anglais et aux Hollandais. Et assez rapidement, les Hollandais et les Anglais ont nettement dépassé les Basques au point de vue nombre de navires armés.
1: Un fait moins connu, la pêche à la baleine a également été pratiquée en France.
6: On a commencé dès le Moyen-Âge et puis il y a eu une deuxième époque très importante qui a été la période de la Révolution et de l'Empire. Et puis ensuite le 19e siècle, où on a armé de très nombreux navires, notamment au Havre, et il y a eu jusqu'à une trentaine de bâtiments armés pour la pêche, cinquantaine même dans les meilleures années.
1: Ce nombre important de baleiniers partait de plusieurs ports, comme nous l'explique Thierry Dupasquier.
6: Les ports principaux, c'était d'une part le Havre, et d'autre part Nantes. Il y a eu quelques autres ports, mais de façon un peu accessoire, du genre Bordeaux, Calais, Dunkerque, mais c'était beaucoup plus modeste.
1: Eh oui, vous avez bien entendu Nantes, qui était le deuxième port baleinier de France. Il se trouvait au niveau des quais actuels de la Loire, où les maisons des armateurs sont encore debout. Et pourquoi Nantes?
6: Nantes était un port important sur le plan historique, et il y a eu des armateurs qui étaient installés à Nantes. Alors l'un des principaux a été la famille Dobré. J'ai été, il n'y a pas très longtemps, à Nantes pour une exposition qui était consacrée à la famille Dobré et j'ai fait une petite conférence sur la pêche à la baleine.
1: Thomas Ier Dobré a été le promoteur de la pêche à la baleine à Nantes au 19e siècle. Son fils est à l'origine du musée Dobré de Nantes, actuellement en rénovation et fermé jusqu'en 2015, où on trouve des archives sur la chasse à la baleine. Des traces sont également retrouvées au musée des Salorges, au château des Ducs de Bretagne. Mais pourquoi partait-on à la chasse à la baleine? Les baleines n'étaient pas chassées pour leur viande, ou très peu. Thierry Dupasquier nous l'explique.
6: La principale raison, c'était pour extraire l'huile qui servait à l'éclairage. Par exemple, on ne sait pas que Paris, au moment de la Révolution, était éclairé avec un mélange d'huile de colza et d'huile de baleine. Et quand on chante le chant « Assaillera, assaillera les aristocrates à la lanterne », ça consistait à mettre un malheureux aristocrate à la place de l'huile de baleine.
1: Moby Dick transformé en huile d'éclairage. Triste tableau. La graisse était utilisée pour confectionner des bougies, l'ambre gris du cachalot pour fixer les parfums, le cuir pour des ceintures, et ce n'est pas tout.
6: On a utilisé les fanons de baleine, qui étaient une matière à la fois souple et solide, qui permettait toutes sortes d'usages. On appelait des baleines de parapluie, des corsets par exemple.
1: La taille des femmes de l'époque pouvait dire merci aux cétacés à fanons. Comme les baleines franches, dont une espèce est appelée la baleine de Biscaye, clin d'œil au premier baleinier basque.
6: Les espèces qu'on a chassées autrefois, c'était des baleines franches, qui sont une espèce qui a le grand avantage de flotter une fois morte. On a aussi chassé le cachalot, qui était un plus grand cétacé, qui était très solide. On a pêché par la suite d'autres espèces.
1: Pour chasser ces espèces, les marins devaient parcourir les océans du monde entier à bord des baleiniers. Thierry Dupasquier nous le raconte.
6: Il y a eu plusieurs époques. À l'époque la plus ancienne, ils allaient pêcher le long des côtes du Spitzberg. Puis après, ils ont été dans les mers du Sud, c'est-à-dire l'Atlantique Sud. Puis ils ont passé le Cap Horn et le Cap de Bonne-Espérance pour remonter dans le Pacifique et pour aller dans les baies africaines. Et alors à partir de 1849, les baleiniers commencent à faire le tour du monde, c'est-à-dire qu'ils vont pêcher au sud de la Nouvelle-Zélande, au sud de l'Australie, et puis ils finissent par remonter dans le détroit de Bering. Donc c'est une absolument invraisemblable expédition.
1: Et incroyable ! Les voyages pouvaient durer 7 ans et pouvaient être meurtriers.
6: Il y a eu énormément de morts dans toutes les campagnes baleiniers. Pourquoi ? Parce que les baleiniers allaient dans toutes les mers du globe et quand même il y avait des accidents de chasse. Une baleine pouvait très bien envoyer un coup de queue sur une embarcation et évidemment se fracasser complètement.
1: Les tempêtes, les maladies, les naufrages sur des terres inhospitalières peuplées de cannibales assoiffés de chair humaine rendaient la tâche très ardue. Et comment capturait-on la baleine, Thierry Dupasquier ?
6: Historiquement, on utilisait un harpon, qui est un instrument qui a des barbes qui s'accrochent sur la baleine. Et ensuite, pour tuer la baleine, on utilisait une lance, qui était un instrument qui, lui, ne reste pas accroché dans la baleine, et que l'on piquait et repiquait jusqu'à ce qu'on arrive à la tuer. C'était très sanglant, c'est dangereux, bien entendu.
1: Et ensuite?
6: On la dépeçait le long du bord du navire. On récupérait autrefois essentiellement le lard et puis les fanons. Donc, la viande était abandonnée. Elle n'avait pas d'intérêt à l'époque. Et on déroulait la couche de graisse, comme on pèle une orange. On la montait à bord et on la coupait en plus petits morceaux qui étaient fondus à bord du navire.
1: Pour se donner du cœur à l'ouvrage, les marins chantaient en chœur des chants, tels que la chanson de Winslow, un ancêtre de Monsieur Thierry Dupasquier qui va nous en dire plus.
7: As-tu connu le père Winslow,
8: Hardy, mes fils, perroquins d'eau?
6: Il se trouve que le père Winslow, donc Jeremiah Winslow, est mon ancêtre. Et c'est comme ça que je me suis intéressé à cette pêche à la baleine, parce que vraiment c'était particulièrement intéressant d'avoir un ancêtre qui était lui-même armateur. C'était un Américain qui est venu en France en 1816, qui a été naturalisé en 1821, et qui a fait venir une dizaine de navires des États-Unis avec des équipages en partie américains, ce que la loi autorisait à l'époque. Et il a eu un très grand succès. C'était le principal armateur baleinier français au

0: aujourd'hui, cette pêche à la baleine est toujours d'actualité dans certains pays, malgré tous les moyens mis en œuvre pour limiter cette pratique.
1: C'était Thierry Dupasquier et vous êtes toujours au Labo des Savoirs. Avec nous en studio, Joseph Baudet et Martin Boy. Saviez-vous que Nantes a été l'un des principaux ports français de la pêche à la baleine au 19e siècle, Martin?
2: Oui, j'avais lu un ouvrage justement de Monsieur Dupasquier et effectivement, c'était une industrie

0: mobiliser pour poursuivre. Il y a certains pays, notamment le Japon, hein, qui veulent continuer à chasser sous couvert scientifique d'autres espèces qui, elles, sont menacées. Il faut pas oublier que cet impact sur les populations de baleines ne commence pas à notre époque, mais comme on l'entendait dans le reportage, à l'époque des Basques. Les Basques ont fait disparaître la baleine franche des côtes françaises. On avait la chance d'avoir des petits qui naissaient sur nos côtes de la baleine de Biscaye. Et maintenant, au monde, il reste à peu près 500 à 1000 individus. Donc la situation est encore très critique.
1: L'une des causes de la disparition des cétacés est bien sûr la chasse, mais il y a aussi d'autres raisons dues à l'activité humaine, comme la pollution sonore, dont on parlera plus tard dans cette émission.
2: Témoignage de ces morts, les échouages des mammifères marins sur les côtes. Chaque année, des centaines de mammifères marins s'échouent sur les côtes françaises. Elisabeth a interviewé Olivier Van Canet, ingénieur de recherche au CRMM, le Centre de recherche sur les mammifères marins de La Rochelle, qui nous parle de ces échouages et des recherches menées au sein de ce laboratoire spécialisé. Écoutons-le.
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1: Il existe tout un éventail de différents facteurs capables de causer la mort d'un cétacé. Mais une fois mort, que devient ce cétacé? Si le mammifère meurt dans l'océan, son cadavre coule pour toujours au fond de la mer. Une carcasse de baleine peut fournir pour plusieurs groupes d'animaux marins une ressource alimentaire pendant 100 ans. Un cétacé, s'il se situe trop près des côtes, peut aussi s'échouer sur une plage, qu'il soit mort ou vivant. Olivier Van Canet, vous êtes ingénieur de recherche au Centre de recherche sur les mammifères marins, ou CRMM, de l'Université de La Rochelle. Bonjour.
4: Bonjour.
1: Olivier Van Canet, une partie de vos recherches consiste à suivre des échouages de mammifères marins sur l'ensemble du territoire français et leur distribution en mer dans le golfe de Gascogne et la Manche. Combien de cétacés s'échouent sur les côtes françaises par an ?
4: Bah écoutez, c'est variable, mais en gros, c'est si on prend ces 10 dernières années, on se situe entre 500 et 800, 900 échouages par an sur l'ensemble de nos côtes, sachant que c'est sur la côte atlantique qu'on recense le plus grand nombre d'animaux, et dans une moindre mesure ensuite en Manche, et encore une moindre mesure ensuite en Méditerranée.
1: Dans les chiffres d'échouages que vous citez, quels sont les pourcentages d'animaux vivants par rapport aux morts ?
4: Oh, c'est très faible. Hein. Donc, chez les cétacés, ils ne représentent que 5% des échouages. Donc, 95% des animaux qu'on retrouve sur nos côtes sont morts en mer et dérivent jusque sur nos côtes.
1: Et dans ces espèces, laquelle est la plus touchée ?
4: Alors, parmi les cétacés, donc, c'est surtout... on retrouve une grande diversité d'espèces. Hein. On pense qu'on a généralement qu'une ou deux espèces de dauphins, une ou deux espèces de baleines, du cachalot. Non, en fait... sur nos côtes, ce sont, pour les cétacés, c'est une quinzaine d'espèces qui sont observées chaque année. Au regard des animaux échoués morts, l'espèce la plus souvent observée, c'est le dauphin commun sur la côte atlantique. Mais il y a aussi du grand dauphin. Si on regarde, par exemple, les animaux qui s'échouent plutôt vivants, à ce moment-là, on a le dauphin bleu et blanc, qui est une espèce qui est assez concernée par les échouages d'animaux vivants. On en a eu quelques-uns ces derniers temps, surtout en été. Donc voilà, ce sont des animaux qui sont malheureusement malades, moribonds, qu'on retrouve à la côte encore vivants, pour lesquels on fait des interventions pour essayer de les renflouer, mais malheureusement, souvent, ils meurent sur la plage. On a beaucoup d'espèces de dauphins, on a aussi plusieurs espèces de baleines, on a aussi des cachalots, des baleines à bec, qui sont un groupe d'espèces un peu moins connues du grand public, qui sont des espèces de grands plongeurs. Parmi les cachalots, il n'y a pas que le grand cachalot, on a aussi du cachalot pygmée, qui est aussi une espèce qui n'est pas très très connue. Enfin voilà, on a une grande diversité, tout particulièrement sur la côte atlantique, parce que le golfe de Gascogne est une zone où les animaux sont abondants et la diversité est importante.
1: Et comment obtenez-vous ces chiffres, ces observations ?
4: Alors en fait, le suivi des échouages en France fonctionne depuis une quarantaine d'années. C'est un des plus longs suivis en Europe concernant ces espèces. Et il est assuré en fait par un réseau d'observateurs sur le littoral que nous coordonnons depuis La Rochelle, et aussi grâce à des outils réglementaires qui font que les communes ou en tout cas tous les services qui sont amenés à nettoyer les plages doivent nous renseigner en fait des cadavres d'animaux qu'ils trouvent, et que chaque cadavre d'animal fasse l'objet d'un examen par un des observateurs de notre réseau. Donc aujourd'hui sur les côtes françaises, on a environ 300 personnes qui sont réparties de Dunkerque, Biarritz, et puis surtout le littoral aussi de la Méditerranée, en Corse, et même en fait en Outre-mer aussi, où plus récemment on a mis en place des réseaux d'observateurs. Et donc dès qu'un échouage est signalé par une commune, par les pompiers ou même par des particuliers, à ce moment-là on envoie un observateur qui va faire des relevés, identifier l'espèce, faire des mesures, relever le sexe et éventuellement faire des prélèvements aussi si l'état de l'animal le permet.
1: Vous m'expliquez que ce système existe depuis 40 ans. Comment ont évolué ces échouages?

0: sauvages sur ces 20 dernières années?
1: Alors, en fait, ça dépend des espèces. Il y a différentes tendances. Il y a des espèces pour lesquelles on a une tendance à l'augmentation des échouages. Mais parmi ces espèces, il y en a certaines, on sait que c'est une augmentation de leur abondance, notamment, je pense, aux phoques. On a des espèces pour lesquelles on a une augmentation des échouages, mais on sait que c'est l'augmentation de la mortalité. Donc, on pense notamment aux marsouins communs ou aux dauphins communs. Et il y a des espèces pour lesquelles où l'augmentation des échouages, on ne peut pas l'attribuer à soit une augmentation de leur abondance en mer ou de leur mortalité. On ne sait pas quoi, en fait. On n'a pas d'informations, malheureusement, en mer pour le savoir.
0: Et ces chiffres, ces échouages, quel est votre rôle à vous, Olivier Van Canet, par rapport à ces changements, ces constats?
1: Alors nous, en fait, on s'occupe donc de la coordination de ce réseau. Le bilan, en fait, de toutes ces observations, on le fait annuellement. On le compare à la série historique et ensuite on le restitue au gestionnaire de l'environnement et notamment le ministère de l'environnement qui utilise donc ces données-là pour avoir comme un indicateur en fait un petit peu de l'état de santé des populations et puis aussi elles sont utilisées pour mieux connaître en fait les causes de mortalité. Notamment on a beaucoup de travail à faire avec le monde de la pêche. D'ailleurs on sait qu'il y a beaucoup de captures accidentelles de petits cétacés, de captures accidentelles dans les engins de pêche, et là il y a tout un travail avec les professionnels de la pêche pour essayer de réduire ces captures.
0: Quelle est la situation qui vous a le plus marqué dans votre travail?
1: Qui m'a le plus marqué? Là, ce qu'on fait dernièrement, bon, il y a plein de choses qui ont marqué. Moi, ça fait 15 ans que je travaille dans ce domaine-là, donc des échouages, on en a eu des spectaculaires. Je vais prendre 2-3 exemples. On a eu, par exemple, un groupe de 150 dauphins communs qui est venu s'échouer dans une petite baie à côté de Pleubian, dans les Côtes d'Armor. Malheureusement, une cinquantaine sont morts, et donc il a bien fallu au moins en tirer un maximum d'informations pour mieux comprendre la biologie de ces espèces. Il y a eu aussi des échouages de 3 cachalots échoués vivants dans les Landes, donc ça c'est aussi très très impressionnant. Enfin bon, voilà. Après, malheureusement, ces échouages-là se sont mal terminés, les animaux sont morts, mais après il y a aussi d'autres interventions pour lesquelles on a pu sauver les animaux, donc c'est toujours une satisfaction, bien sûr, quand on peut sauver des animaux. Et puis surtout, à côté de ça, c'est tout le travail qu'on fait actuellement pour l'Agence des aires marines protégées, où on a entamé... il y a 3 ou 4 ans, en fait, un vaste recensement par observation aérienne dans toutes les eaux d'outre-mer françaises. Donc dans les eaux qui étaient très peu connues jusqu'à présent. Et quand on fait ces campagnes-là, on a l'impression d'être un petit peu les pionniers et puis de découvrir des choses.
0: Oui, ça doit être des expériences très riches.
1: Voilà. Je vais prendre l'exemple le plus frappant qui a été pour nous la Guyane, en fait, où la Guyane, tout le monde connaît la Guyane pour sa forêt. Il faut savoir que la mer de Guyane est un milieu extrêmement riche. Pour nous, on a eu la chance de faire une campagne d'observation aérienne. Il n'y avait aucune donnée sur les cétacés là-bas. Et suite à la campagne qu'on a fait, on a mis en évidence une des zones qui fait partie des eaux françaises, qui est probablement une des zones les plus riches en termes d'abondance et de diversité d'espèces.
0: Pour finir, si je me promène sur la plage et que je retrouve un animal échoué, quelle est la procédure à suivre?
1: Alors, s'il est mort, surtout de ne pas le toucher, déjà, et puis nous appeler. Donc, vous pouvez trouver le contact du CRMM sur Internet. En tapant CRMM, vous aurez le numéro de téléphone. Et puis, à ce moment-là, de toute façon, nous, on a une permanence 7 jours sur 7 et 365 jours sur 365. Et nous, on s'occupera donc de faire enlever l'animal et d'envoyer quelqu'un pour l'exploitation scientifique. S'il est vivant, je dirais que c'est à peu près la même conduite. Éviter de toucher l'animal, attention aux morsures, etc. Et nous appeler le plus rapidement possible. Ce qui peut être fait donc pour un animal, souvent un dauphin échoué vivant notamment, le premier réflexe des gens, c'est d'essayer de le remettre à l'eau. Donc ça, il faut faire très attention à la manipulation, parce que ce sont des animaux qui peuvent être dangereux par leurs mouvements brutaux, et c'est des animaux qui sont assez forts, hein. Donc ils sont pas forcément agressifs, il peut y avoir des accidents. Et surtout, c'est qu'il faut savoir que si l'animal reste sur la plage dans une position de confort, on peut très bien attendre plusieurs heures et organiser des secours qui seront beaucoup plus efficaces qu'une simple mise à l'eau. Et c'est quoi la position de confort d'un animal? C'est de le laisser à plat ventre sur le sable et de mettre des serviettes humides sur son corps, l'arroser régulièrement, et en faisant attention de ne pas mettre de l'eau dans les vents, qui est le trou au-dessus de la tête qui lui permet de respirer, en faisant attention de ne pas trop le toucher non plus pour éviter de se transmettre des maladies, que ce soit du dauphin vers l'homme ou de l'homme vers le dauphin, et puis écarter les gens pour éviter le bruit. À ce moment-là, on peut organiser une opération de sauvetage en réunissant la logistique nécessaire.
0: Très bien, je vous remercie pour vos conseils et aussi pour avoir partagé votre travail et votre expérience.
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3: Les premiers secours auprès des hommes sont connus par de nombreuses personnes, mais concernant les mammifères marins, peu sont sensibilisés. Pour retenir comment agir au plus vite auprès d'un animal échoué, vous pouvez consulter le site du CRMM, crmm.univ-lr.fr, et aller dans l'onglet échouage, ce que vous devez faire.
0: Nous sommes toujours attendris quand nous voyons des dauphins, ces êtres si intelligents qui semblent en plus vouloir nous sourire. Mais en réalité, ils peuvent aussi être dangereux, nous disait Olivier Van Canet. Martin Boy, quelles sont vos expériences ?
4: Ce sont des animaux sauvages, donc forcément, si on arrive au mauvais moment, on les dérange. Il y a des rapports d'accidents en mer où des plongeurs imprudents s'approchent d'un petit. Les gens sont rappelés à l'ordre. Ce sont aussi des animaux, pour certains, comme le grand dauphin, qui occupent une place assez haute dans la chaîne alimentaire et qui sont, on va dire, peu farouches et assez curieux et qui peuvent venir un petit peu interagir avec l'homme. Donc c'est un peu ambivalent parce que pour l'homme, on aurait envie un petit peu de s'approcher, mais il peut y avoir des agressions. Et ça nous est arrivé, en enregistrant des sons dans les bassins de la Cité Marine, d'entendre des interactions un petit peu agonistiques entre nos individus. Et on voit clairement que y a de l'intimidation et il y a aussi des agressions, comme le montrent les cicatrices que les dauphins peuvent s'infliger entre eux. Alors, on va entendre là différents sons. Donc, il y a des sifflements qui sont décrits assez classiquement. Et puis, vous allez entendre des sons un petit peu de trompette. Hein. Et c'est dans un contexte bien particulier. C'était l'arrivée de nouveaux dauphins dans le groupe. Et on les met pas ensemble tout de suite. Hein. On les laisse se connaître à travers une porte où il y a un filet tendu. Donc, ils peuvent se voir, ils peuvent s'entendre. Et là, il y avait clairement des ouvertures de mâchoires, de l'intimidation gestuelle qui était accompagnée de ces bruits faits par Mininos, qui est assez bas dans la hiérarchie du groupe et qui donc était inquiet de l'arrivée de nouveaux venus.
0: Et en parlant de ces sons, comment font-ils pour s'orienter et trouver leur chemin ?
4: Alors là, c'est d'autres sons. Ça va être des sons qu'on appelle d'écholocation. Ce sont des ultrasons. Donc théoriquement, on ne devrait pas pouvoir les entendre tellement ils sont en fréquence. On va quand même entendre des craquements qui va être la répétition de ces paquets de sons. C'est comme pour nous en montagne. Quand vous êtes face à une falaise, vous criez des choses en général assez intelligentes, les mots reviennent et le dauphin va utiliser la même chose avec des hautes fréquences. Il va projeter des sons grâce à un appareil phonatoire très développé et puis notamment son melon qui va lui permettre de cibler le son de façon très efficace. Le son va rebondir sur une cible et en retour, le dauphin va pouvoir très vite analyser la densité de l'obstacle. Est-ce que c'est mou, est-ce que c'est dur, la distance, est-ce que la cible se déplace. Par exemple, pour la chasse, c'est très pratique pour suivre à la trace le bon poisson qu'ils vont essayer de manger.
0: Joseph Baudet, vous avez une réaction par rapport à ce phénomène ?
5: Alors, la découverte de l'émission sonore, je trouve, chez les cétacés, c'est quelque chose d'assez remarquable. Le larynx est très particulier. Les dauphins sont constitués de telle manière qu'ils ne peuvent pas avaler de travers, par exemple. Ils sont très modifiés de ce point de vue-là. Et donc, on n'imagine pas qu'ils puissent émettre des sons à la manière d'un mammifère. Et en fait, c'est des claquements qui sont produits. Et il y a autre chose qui a été inventée, l'écholocation. Ils ne sont pas les seuls à avoir inventé l'écholocation, mais pour communiquer dans l'eau, ils ont un système qui est parfaitement adapté. Et c'est relativement récent. Je crois qu'on arrive à décrypter un peu ces conversations en analysant ces sons, qui sont une autre manière de communiquer, qui sont vraiment atypiques pour des mammifères.
3: Restez avec nous pour ne pas manquer la suite de notre émission sur les cétacés. 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

0: Nous sommes de retour au Labo des Savoirs dans l'émission Intelligents, Sociaux et Mystérieux, les Cétacés, en compagnie de Joseph Baudet et Martin Boy.
1: Sous l'eau, les cétacés s'orientent grâce à des sons, des chants. Ces chants mystérieux ont probablement encouragé les marins d'antan à croire en l'existence d'êtres séduisants et monstrueux, les sirènes. En réalité, ces chants provenaient seulement de gros et sympathiques géants des mers, les baleines. Mariette vous fait entendre ces chants envoûtants et donne la parole à Michel André, chercheur du laboratoire de bioacoustique de Barcelone, qui analyse le phénomène de pollution sonore.
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0: Il y a plus de 50 millions d'années, ces vagues qui frappent les rochers étaient les mêmes qu'aujourd'hui. Imaginez-vous sur le rivage d'un paléo-océan, la mer Tétis. Sur ses rives, près des fleuves, vivait un petit mammifère à fourrure et aux pattes terminées de sabots. Ses fossiles ont été retrouvés au Pakistan. Il s'agit de Pachycetus, le plus ancien ancêtre terrestre des cétacés. Car oui, les cétacés ne sont pas des poissons, mais des mammifères. Et le crâne de cet ancêtre des baleines et dauphins présentait une structure particulièrement intéressante, une oreille interne capable d'isoler les sons sous l'eau. Ses descendants, après des milliers d'années, colonisèrent les océans. Dans ce nouvel univers où la lumière pénètre avec difficulté, tout semblait silencieux. Mais au cours de l'évolution, le son a remplacé la vue et les mammifères marins doivent émettre des signaux sonores pour communiquer, se repérer, se nourrir et se reproduire. C'est le cas du cétacé à fanon, la baleine à bosse, baptisée ainsi à cause de la forme bossue de sa nageoire dorsale et de l'arc qu'elle forme avec son dos lorsqu'elle plonge. La baleine bleue chante. C'est le plus gros animal vivant sur Terre. Elle peut atteindre plus de 30 mètres de long et peser plus de 170 tonnes. Et voici le cachalot, un cétacé à dents, plongeant à plus de 3000 mètres de profondeur pour chasser le calamar géant. Il produit des clics d'écholocation qui vont lui permettre de localiser sa proie. Il peut engloutir jusqu'à une tonne par jour. La grande prédatrice qu'est l'orque, aussi appelée baleine tueuse, émet des clics et des sifflements pour communiquer. C'est le plus rapide des cétacés, filant à 55 km/h. Mais quel est ce drôle de bruit? Un nouveau langage entre cétacés? Eh bien, pas du tout. Il s'agit d'un sonar militaire de basse fréquence. Ici, on peut entendre les signaux produits par une expérience scientifique. Là, le son d'un bateau de plaisance naviguant à la surface. Ces bruits peuvent perturber les cétacés et créer une pollution sonore. Un phénomène récent, comme l'explique Michel André, actuellement enseignant-chercheur à l'Université Polytechnique de Catalogne.
3: Le bruit a toujours existé dans la mer. Depuis que l'Antère est terre, il y a des sources sonores associées à des éléments naturels comme la pluie, les vagues, les tremblements de terre, qui ont toujours peuplé cet océan de bruit. Après plusieurs années, sont arrivées des sources biologiques associées bien sûr à des espèces, les crustacés, les cétacés. En fait, toutes les espèces produisent des sons qui sont venus au cours de ces millions d'années s'intégrer de façon harmonieuse dans ce contexte acoustique. Et depuis à peine 100 ans, l'homme a industrialisé cette activité dans les océans, ce qui a amené une introduction massive et non contrôlée de sources sonores artificielles, dont l'impact est cumulatif et se retrouve maintenant dans n'importe quel coin des océans. Il n'y a aucun endroit au monde qui est maintenant libre de ces sources qui sont polluantes.
0: Michel André est également président de l'association Le Son de Mer et directeur du laboratoire d'application bioacoustique à Barcelone.
3: Notre laboratoire écoute les océans depuis plus de 15 ans maintenant pour essayer de comprendre justement les effets du bruit produit par les activités humaines sur les cétacés en général, sur les dauphins, sur les baleines, mais aussi sur d'autres espèces comme les céphalopodes, les calmars, les poulpes et les seiches. Il nous a fallu disposer dans les océans de capteurs qui permettaient de capter et d'enregistrer ces sons avec une sensibilité qui nous permettait d'avoir un aperçu de toutes les composantes de fréquence. Il faut savoir que même si nous, en tant qu'être humain, on ne peut entendre que des sons dans une fréquence comprise entre 20 Hz et 20 kHz, Dans la mer, il existe des espèces comme les cétacés qui peuvent entendre et produisent des sons dans les infrasons, donc pour ce qui est infrasons pour les êtres humains, en deçà de 20 Hz et au-delà de 20 kHz, donc dans les ultrasons. Donc il nous faut des capteurs qui sont capables d'enregistrer toutes ces fréquences avec une sensibilité qui nous permet de les retranscrire pour bien comprendre justement quelle est l'utilisation de ces sons par ces espèces.
0: Ces capteurs sont disposés dans les mers et océans du monde entier et les sons arrivent en temps réel au laboratoire de bioacoustique. Mais quelles activités produisent une pollution sonore ?
3: Alors on peut imaginer que toutes les activités produisent des sources sonores. Bien sûr, on pense au transport maritime, on pense aux prospections et exploitations de gaz et de pétrole, on pense à la construction de plateformes, on pense à la construction et à l'opération des parcs à plein vent. Donc toutes ces activités produisent des sources sonores qui envahissent et affectent le milieu marin.
0: Et les cétacés sont touchés de différentes façons, comme nous l'explique Michel André.
3: Alors on pourrait les diviser en trois groupes. Le premier groupe est le moins important, c'est un phénomène de masquage qui intervient quand une source sonore artificielle empêche le récepteur d'un signal acoustique de recevoir l'information contenue dans ce signal. Donc c'est un effet de masquage qui peut être temporaire ou qui peut être sur une durée plus longue. Mais il faut aussi comprendre que quelquefois cet effet de masquage peut entraîner une collision avec un bateau que l'animal n'a pas pu déceler, ou bien un échouage qui sera pour lui un synonyme de mort. Donc le masquage n'est pas létal, mais c'est une nuisance qui peut arriver à être létale dans certaines circonstances. À l'autre extrême, nous avons les impacts qui sont létaux, c'est-à-dire les sources sonores ont une telle intensité que les tissus responsables de la réception acoustique de l'organisme vont littéralement imploser, c'est-à-dire que l'animal va mourir dans l'acte. Donc ce sont les deux extrêmes. Et entre ces deux extrêmes, il y a ce qu'on appelle les traumatismes acoustiques, qui sont causés par une exposition à des sources que l'on peut entendre, c'est-à-dire l'oreille peut entendre ces sources. Ce n'est pas obligé qu'elles soient d'une intensité énorme, elles peuvent être d'une intensité moyenne, mais c'est sur la durée que se joue. Donc si on est exposé à une source pendant trop longtemps, notre oreille se fatigue et elle finit par montrer des signes de lésion. Les cellules responsables de notre audition meurent et nous ne pouvons plus entendre de façon correcte. Il y a donc trois impacts quand on est exposé à des sources sonores.
0: Le bruit peut également avoir des conséquences physiologiques, comme par exemple la sécrétion accrue de glucocorticoïdes, l'hormone de stress, qui peut entraîner des effets négatifs sur leur santé. Il existe 80 espèces de cétacés dans le monde et toutes souffrent de la pollution sonore de façon plus ou moins sensible. Ces espèces ont-elles une chance de s'adapter à la situation, Michel André ?
3: C'est une question que l'on se pose. On pense qu'au cours de l'évolution, les cétacés ont développé des mécanismes de protection qui leur permettent, face à des sources de très haute intensité, de souffrir moins que d'autres espèces qui ne poseraient pas ce mécanisme. Mais nous n'avons pas encore de preuves à ce sujet-là.
0: Et que peut-on faire pour réduire ce phénomène ? Les sources sonores peuvent être divisées en deux grandes catégories. Les sources sonores introduites de façon volontaire et utile à l'homme, comme par exemple les prospections pétrolières, et les sources sonores qui n'ont aucun intérêt pour l'homme, comme le bruit produit par le transport maritime. Ici, le bruit est juste un résultat indésirable.
3: Les actions pour réduire ce bruit se portent d'abord sur ces sources qui n'ont aucun intérêt pour l'activité, donc le bruit bateau par exemple, le bruit de pilonnage quand on construit des plateformes, et ensuite pour ce qui concerne les autres activités qui introduisent de façon volontaire ces sources dans ce milieu, on travaille sur les technologies alternatives qui permettraient d'obtenir les mêmes données sans polluer.
0: Une note un peu moins optimiste, le réchauffement climatique accentue le phénomène de pollution sonore. Dans les océans, le son se propage 5 fois plus vite que dans l'air.
3: Tout ça est dû aux caractéristiques physiques de l'eau, ça passe par la salinité, par la pression, par la température. Le changement climatique qui font que ces paramètres changent affecte directement cette capacité de propagation. Et en particulier, l'acidification fait que les niveaux de base du bruit ambiant vont augmenter dans les prochaines années.
0: La pollution sonore est donc un grave problème pour l'écosystème. Si notre oreille humaine était adaptée à ce monde, qu'entendrions-nous ?
3: La plupart du temps, si on pouvait entendre et si on vivait dans l'eau comme un cétacé, on entendrait les mêmes bruits que l'on entend quand on habite près d'un aéroport en permanence.

0: Nous sommes toujours en compagnie de Joseph Baudet et Martin Boy au Labo des Savoirs. Messieurs, une réaction à ce phénomène qui touche les cétacés et autres animaux marins?
1: Reportage très intéressant. Michel est un passionné des sons. Ce qui transparaît, c'est que le niveau de source sonore s'étend. Il y en a de plus en plus et dans des zones où il n'y avait pas de bruit avant. Et il y a un impact dont il a à peine parlé, c'est que quand il y a une gêne qui n'est pas létale, les animaux vont quand même avoir tendance à se déplacer, à partir. En parallèle, vous avez la source de nourriture pour ces animaux-là qui se raréfie. Donc en fait, il y a de moins en moins de zones propices où ils peuvent être à l'aise et notamment se reproduire. Et il y a une donnée qui est sortie il y a peu de temps qui est assez étonnante, liée aux attentats aux États-Unis, des deux tours qui sont effondrées. Suite à ça, le trafic aérien a été interrompu et le trafic maritime a fortement diminué pendant les jours qui ont suivi. Et instantanément, vous avez beaucoup de mammifères marins sur les côtes américaines qui sont revenus dans des zones où on ne les voyait plus. Et quand le trafic a repris, hop, ces animaux, de nouveau gênés, ont dû repartir dans d'autres zones. Donc la question se pose de la place qu'on veut leur laisser aussi.
0: Leur vie est très liée à la nôtre.
1: Ah, on est sur la même planète, ouais.
0: Joseph Baudet ?
2: On a traditionnellement un monde du silence, et en fin de compte, on se rend compte que c'est une cacophonie pas possible. Tout ce que l'on fait se répercute très très loin. Les ondes se propagent très bien, et pour du vivant, c'est assez surprenant de voir qu'on puisse communiquer, hein, quelque part, à des distances aussi grandes. Je pense que ça, c'est une notion d'échelle spatiale que le public perçoit pas.
1: Oui, c'est des centaines de kilomètres, et notamment les bruits qu'on va amener, nous, les hommes, on va perturber la communication sur ces grandes distances.
3: Donc nous restons dans le domaine de la communication et la perception cognitive chez les cétacés, donc des êtres intelligents qui ont même la conscience d'eux-mêmes. Martin Boy, vos recherches opèrent sur les dauphins du delphinarium au parc de Planète Sauvage. En janvier dernier, il a été observé que les dauphins du parc imitent le chant des baleines pendant leur période de repos. Comment est-ce possible ?
1: Oui, ça fait partie des coups de chance en science. Les dauphins Planète Sauvage sont présentés au public et on fait des présentations pédagogiques. Et au début, pour plonger les gens dans le monde de la mer, on diffuse des sons naturels, pour le coup.
3: Comment cela est-ce possible ? Comment les dauphins du delphinarium peuvent imiter le son des baleines.
1: Il y a pas mal d'imitations chez les cétacés, c'est quelque chose qui avait déjà été vu. Ce qui est le coup de chance qu'on a eu, c'est que on diffuse pour plonger les gens dans l'ambiance des sons naturels du milieu marin et notamment des sons de baleines à bosse. Donc les dauphins sont amenés à les entendre plusieurs fois par jour, de 2 à 3 fois par jour, quasiment toute l'année. Et on s'intéressait aux émissions vocales pendant la nuit pour comparer par rapport à la journée, à un niveau d'activité basique. Et à notre grande surprise, on a entendu des sons très bizarres qui ressemblaient de loin à des sons de baleine à bosse. Et on a fait écouter ça à des auditeurs naïfs, plusieurs, et qui ont classé les sons en différentes catégories, et qui ont classé ces sons comme des sons de baleine. Donc c'est clairement de l'imitation, et ce qui est extraordinaire, c'est que c'est une imitation qui, dans le temps, est très éloignée du modèle. Le modèle passe la journée, et eux font ça la nuit. Donc c'est une observation qui est assez étonnante, qui a d'ailleurs fait un petit peu du buzz dans le milieu scientifique. Et les théories qu'on amène, ce serait peut-être lié au sommeil, qui est aussi très particulier chez ces animaux-là. Et peut-être que la diffusion de ces sons de baleine est liée à un événement important qui est la présentation publique où les animaux font beaucoup de choses. Et peut-être que la nuit, tout simplement, eh bien, ils se remémorent ou alors ils apprennent pendant le sommeil. Et ça se traduit par l'émission de ces sons. Mais ça, c'est à tester et il faut aller plus loin maintenant.
0: Et qui est cette équipe de recherche ?
1: Planète Sauvage, dès le début du projet de Delphinarium, on a bossé en coopération avec le département d'éthologie de l'université de Rennes. C'est une unité mixte de recherche qui s'appelle ETHOS. Vous avez une trentaine de chercheurs spécialisés dans le comportement animal et notamment tout ce qui est aspect communication. Donc on travaille avec le professeur, la directrice du labo, Martine Osberger, avec un autre chercheur, Alban Lemasson, qui a découvert des choses très intéressantes sur la communication des primates. Ils ont beaucoup bossé aussi avec les oiseaux, communication sifflée de l'étourneau. Les dauphins que nous avons en Plaine Sauvage communiquent de façon sifflée également. Donc il y a des outils communs. Il y a des approches assez novatrices qui ont été beaucoup utilisées chez les oiseaux, mais pas du tout chez les mammifères marins. Donc la chance qu'on a à Plaine Sauvage, c'est qu'on peut observer tous ces animaux tous les jours, jour et nuit d'ailleurs. C'est dur le métier de scientifique.
0: Nous restons en compagnie des dauphins de Planète Sauvage. Leur arrivée en 2009 a suscité une polémique. Des animaux évoluant dans un milieu si grand qu'est l'océan et qui se retrouvent dans un bassin restreint pour donner des spectacles. Martin Boy, vous parlez de recherche sur les dauphins de Planète Sauvage alors que d'autres parlent d'exploitation pour les spectacles. Comment réagissez-vous ?
1: Bien, c'est un sujet très intéressant et qui soulève des questions qu'il faut absolument se poser. C'est en filigrane la question du bien-être de ces animaux. Est-ce que ils sont bien, heureux? C'est très anthropomorphique, il faut faire attention, mais en tout cas, est-ce qu'on répond à leurs besoins? Alors clairement, en termes d'espace, on rivalisera pas avec l'océan, ça c'est clair, mais leur vie, ce n'est pas que ça. Et vous avez par exemple des dauphins qui vivent dans 3 mètres d'eau dans des lagons et qui ne quittent pas pendant des générations parce qu'ils ont tout ce qu'il leur faut en termes de nourriture, en termes de conditions de vie. Donc notre travail et le travail de l'équipe animalière, donc ça va être l'équipe de Laetitia Quint et ses soigneurs animaliers, ça va être de répondre à ses besoins. Donc nourriture, donc on va ramener différentes sortes de poissons pour couvrir l'intégralité de leurs besoins. Mais on voit que c'est des animaux aussi qui ont besoin d'être stimulés au niveau entre guillemets intellectuel. Donc eh bien il va y avoir des interactions assez régulières et notamment par le biais du programme scientifique, on va leur proposer d'apprendre des choses et on va les stimuler. Et on voit que, par exemple, en termes de production vocale, communication ou alors écolocation, on est exactement dans le même pattern que dans le milieu naturel. Donc il faut se référer à des données comme ça. Maintenant, le débat n'est pas clos. Hein. On découvre, par exemple, l'importance des traumatismes sonores. Et ça, c'était quelque chose qui n'était pas pris en compte il y a une vingtaine d'années dans les delphinariums et qui est maintenant une espèce de priorité. C'est-à-dire que pour l'équipe technique de Planète Sauvage, ils ont reçu 1000 fois l'instruction de ne pas faire de percement à proximité des animaux. Donc ça va être voilà, le rôle des delphinariums. Ensuite, sur le côté exploitation, aucune université en France, et je ne crois pas me tromper en disant dans le monde, n'est capable d'assumer les coûts du maintien dans des bassins de ces animaux-là. Donc il faut forcément, si on veut les étudier dans un contexte contrôlé, eh bien, travailler en coopération avec des delphinariums qui reçoivent du public. Et en plus, ce qui est formidable, c'est qu'on va pouvoir parler au grand public de ces animaux-là et passer un message pédagogique et notamment de conservation pour ces gens qui viennent voir les dauphins, qui sont très émus de les voir de si près, qui sont aussi plus tard amenés à aller au bord de la mer. On va pouvoir leur expliquer, par exemple, de faire très attention à ne pas jeter leurs déchets sur la plage parce que potentiellement, on peut tuer des mammifères marins en laissant partir ne serait-ce qu'un sac plastique.
3: Joseph Baudet, que pensez-vous de tout ça?
2: Le problème des dauphins est plus attendrissant peut-être que celui des tortues, mais c'est le même.
1: Exactement.
2: Ouais. En milieu terrestre, personne ne s'apitoie de voir des loups ou des ours dans des zones qui sont plus restreintes encore. Le problème est vraiment général. Là encore, on peut avoir des volumes et des surfaces assez importants pour qu'ils circulent, qu'ils aient une activité physique convenable. Je pense que c'est plus difficile là où il y a du béluga, par exemple. Parce que c'est quand même une bête qui est beaucoup plus grosse et ça fait un peu bête en cage. Mais le problème existe pour tous les animaux que l'on maintient captifs et quelque part sans viser personne. Un chat dans un appartement, ça laisse à réfléchir aussi, hein, ou un chien.
1: Alors, il y a un chiffre qui est sorti il n'y a pas longtemps. En moyenne, on promène son chien 5 minutes par jour. Je peux vous assurer que les dauphins de Planète Sauvage font beaucoup plus d'exercices.
0: Et comme vous nous le disiez, cette captivité peut en quelque sorte aider à la sauvegarde des cétacés par cette compréhension et cette découverte par le grand public.
1: Il y a deux grands axes, c'est-à-dire la recherche qui va nous permettre de mieux connaître ces animaux. L'écolocation, par exemple, a été tout simplement découverte dans des bassins, parce qu'on ne peut pas l'étudier en milieu naturel. C'est impossible de demander à un dauphin de répondre s'il a perçu ou pas perçu quelque chose. On a besoin d'un milieu contrôlé, comme on appelle ça en science. Et puis ensuite, effectivement, comme vous le rappelez, il y a l'aspect transmission et pédagogie. On va expliquer à tous les visiteurs, et je les invite à venir voir la présentation, où on explique vraiment les problèmes rencontrés en mer par les animaux et qu'est-ce qu'on peut faire chacun à notre niveau pour améliorer la situation.
3: Et sauver les baleines, vous êtes nombreux à le vouloir. Et comme il est si bien dit dans le dessin animé Nemo, les poissons sont nos amis, on n'y touche plus. Oui, si bien sûr, on parle des cétacés. En fait, dans certains cas, il est nécessaire de toucher aux baleines et surtout à leur squelette. C'est le cas du laboratoire Arcantique, qui est partenaire du Muséum d'Histoire Naturelle de Nantes, pour l'analyse du squelette de rorqual présenté au muséum. L'objectif, assurer la meilleure conservation possible. Elisabeth a interviewé Christine Riquier-Bouclé et Charlène Pelé à ce sujet.
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0: Bonjour, je suis au laboratoire Arcantique avec Christine Riquier-Bouclé et avec Charlène Pelé. Le laboratoire Arcantique, qu'est-ce que c'est?
5: Le laboratoire Arcantique est un laboratoire de conservation, restauration et recherche spécifiquement appliqué aux objets archéologiques et historiques. Alors, pour ce qui est des récents dossiers en matière organique, nous avons traité les problématiques des os de la baleine du Muséum d'Histoire Naturelle.
0: Donc, cette baleine du Muséum d'Histoire Naturelle, c'est le rorqual commun. Comment le Muséum d'Histoire Naturelle a fait appel à vous et pourquoi ?
5: Cette baleine a été découverte en 1990 à Donge et elle a été donc traitée par l'école vétérinaire pour qu'on puisse exposer son squelette au Muséum d'Histoire Naturelle. Il est actuellement exposé, mais on peut remarquer, si on va voir ce squelette, des taches brunâtres qui se répartissent un petit peu partout, et particulièrement on peut les observer sur les omoplates. Et ces taches brunâtres, si on s'approche un peu, on voit que ça sent le rang. Et nous qui avons l'œil exercé, on voit aussi qu'il y a de la poussière et des micro-organismes qui s'y développent dessus. Donc les conséquences de ces traces brunâtres, c'est que en fait, les graisses qui sont contenues dans l'os et qui suintent, s'acidifient, vont attaquer l'os et les micro-organismes qui s'y développent attaquent également l'os et vont le tacher irrémédiablement à cause des pigments qu'ils contiennent. Et donc le Muséum d'Histoire Naturelle a fait appel à nous car nous avons un secteur recherche capable d'analyser cette problématique, savoir l'origine et essayer de traiter, et un secteur matériaux organiques qui est spécialisé en la dégradation de l'os.
0: Et comment s'est déroulée cette recherche par rapport à ces taches brunes ? Est-ce que vous avez eu des partenaires ?
5: Alors, nous avons eu des partenaires, et pour ce qui est du détail du travail, je pense que Charlène Pelé est beaucoup plus à même de répondre à vos questions, parce que c'est elle qui était au cœur du dispositif de recherche.
6: Alors, concernant ce projet, donc il a été réalisé par Gwenaëlle Lemoine, donc qui est restauratrice organique, Elodie Guilmino, qui est ingénieure de recherche au laboratoire, et moi-même, qui est ingénieure d'études. Toute une bibliographie scientifique qui a été réalisée, justement, que ce soit nationale et internationale, pour se rendre compte un peu de l'état actuel de ces types de traitements sur ces squelettes, en fait. Et il s'est avéré que tous les traitements qui existent concernent principalement les graisses fraîches, donc tous les squelettes qui sont fraîchement dépecés, et il y en a très peu qui concernent les graisses donc qui sont dégradées, donc des squelettes qui ont été traités il y a des dizaines d'années et aujourd'hui doivent être retraités, donc ce n'est pas les mêmes graisses concernées. Du coup, on s'est vraiment penché sur ces graisses dégradées et donc, pour cela, on a créé un programme national de recherche subventionné par le ministère de la Culture qui nous a permis de nous entourer en fait, de spécialistes. Donc les spécialistes donc, étaient ciblés sur les traitements par solvant, les traitements par voie enzymatique, en fait tous les petits traitements qui existent dans le monde, et on a essayé d'appliquer ces différents traitement à notre problématique, nous, qui était dégraisser des acides gras dégradés. Donc, je peux citer, il y a eu évidemment le ministère de la Culture, Archimex, qui sont spécialisés dans l'extraction par solvant, donc qui était une entreprise à Vannes. L'IUT de Laval, aussi, donc le secteur biochimie, qui sont spécialisés dans l'action des enzymes. Il y a eu l'IMN aussi, l'Institut des matériaux de Nantes, pour l'accès donc, aux techniques d'analyse. Le CESAM aussi, qui est un laboratoire de chimie, et le Muséum d'Histoire Naturelle de Nantes, évidemment. Donc, ça a été vraiment une rencontre et un travail avec beaucoup de partenaires différents, donc ce qui a fait la richesse en fait de ce projet, qui a duré en tout entre 2006 et 2012, où il y a eu une table ronde qui a permis de regrouper tous les spécialistes taxidermistes en fait du monde marin spécialisés dans les cétacés. On a été réunis à Nantes pour finaliser ce projet.
0: Donc vous avez d'abord effectué cette phase de recherche dans le monde entier sur les méthodes existantes. Ensuite, après avoir répertorié les différentes méthodes, est-ce que vous les avez expérimentées ? Qu'est-ce qui s'est passé ?
6: Alors, il y avait beaucoup de méthodes différentes. Donc, il y a des macérations dans de l'eau, il y a de l'extraction par enzyme. On a sélectionné quand même certains traitements qui pouvaient s'appliquer donc aux acides gras dégradés, donc aux graisses dégradées. Aussi, on a pris en compte la faisabilité des traitements. Le traitement par voie enzymatique a été testé, ensuite par le CO2 supercritique. Donc, ces deux traitements se sont révélés inefficaces, en tout cas pour notre cas, pour le rorqual commun. On s'est ensuite tourné vers l'extraction par solvant. Donc, toujours en tête de réaliser en fait un cahier des charges dans le respect aussi de l'environnement, des utilisateurs. On a d'abord testé des solvants divers, c'est-à-dire qui limitaient en fait toute toxicité. Malheureusement, les résultats n'ont pas été réellement efficaces. Donc, on s'est quand même tourné vers des solvants organiques. Alors, effectivement, avant des traitements dans le trichloréthane, des acides organiques très dangereux, étaient plutôt utilisés. Nous, on n'a pas voulu revenir sur ces traitements-là. Du coup, on est parti sur l'heptane et l'hexane, qui sont certes donc des solvants organiques, mais beaucoup moins dangereux. Les résultats ont été vraiment satisfaisants, donc ça a été les meilleurs qu'on ait pu trouver aujourd'hui, dans notre cas, hein, je précise. Donc aujourd'hui, on a mis au point ces traitements donc, dans l'immersion simple. Donc on va tremper les os en fait, dans des volumes d'heptane, qu'on va laisser immerger pendant quelques temps et renouveler les bains. Donc aujourd'hui, c'est le protocole qu'on a choisi. Donc on a réalisé ces tests sur des petits os. Et le dernier test que nous souhaitons réaliser, donc si je peux dire en grandeur nature, ce serait de tester l'omoplate donc du rorqual commun, pour voir aussi notre test, comment il va réagir avec cet os-là. Car c'est un os vraiment reproductible du rorqual commun et qui permet en fait aussi tester les conditions d'utilisation d'un tel solvant. Comme par exemple, il faut 200 litres d'heptane pour traiter l'omoplate.
0: Actuellement, le Muséum d'Histoire Naturelle va donc utiliser votre solution. Comment ça se passe ?
6: Alors actuellement, on se trouve dans la position que pour traiter donc ces os qui sont de taille très importante, il faut qu'on trouve un partenaire qui accepterait en fait de prêter ou de louer des cuves de la taille donc des côtes par exemple de la baleine pour les immerger dans une quantité de solvant qui est très importante. C'est soumis à des lois devoir acheter en fait déjà des solvants en telle quantité, des conditions d'utilisation assez strictes. On doit trouver une cuve qui est étanche au solvant, où la salle est très ventilée pour éviter justement toutes ces vapeurs de solvant. Donc voilà, il y a beaucoup de sécurité à prendre en compte. Donc aujourd'hui, on est dans cette perspective là d'essayer d'améliorer la faisabilité de ce traitement.
0: Je vous remercie de nous avoir partagé vos recherches et j'espère que vous trouverez des partenaires pour la suite de cette étude.
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3: Eh oui, il faudrait une énorme cuve pour traiter ce rorqual. Petit appel à témoins aux entreprises pouvant accueillir des dimensions comme celle de la baleine qui peut mesurer jusqu'à 35 mètres. Son cœur a la taille d'une petite voiture. Ces vaisseaux sanguins sont à certains endroits tellement larges qu'un homme pourrait y nager à travers. On entre dans le domaine du gigantisme, Joseph Bozet.
2: Et oui, tout à fait. Les animaux marins en général, mais plus particulièrement les mammifères, accèdent à des tailles assez inimaginables. On évoque les 30 mètres jusqu'à pratiquement 200 tonnes. C'est absolument inimaginable sur Terre, parce que sur Terre, il faut échapper à la gravité, au poids. Alors qu'en milieu liquide, notamment en mer, qui est quand même un peu salée, la poussée d'Archimède compense la masse et le poids. On peut trouver des exemples de gigantisme dans le milieu marin plus facilement qu'ailleurs. Ça se produit également, on parlait tout à l'heure de cachalots, qui mangeaient des calmars géants. On le retrouve avec les mollusques. On n'imagine pas un mollusque sur Terre qui fasse plusieurs mètres. Il serait avachi, il ne pourrait pas se relever.
0: Joseph Baudet, vous faites partie du comité scientifique du Muséum d'Histoire Naturelle de Nantes. Le muséum a acquis récemment le squelette d'un cétacé du genre Bacillosaurus qui sera exposé en avril prochain. En quoi ce genre est-il intéressant pour comprendre l'histoire évolutive des baleines ?
2: C'est peut-être pas pour comprendre, puisque ça c'est déjà compris, mais pour aider les gens à imaginer un petit peu la chose. Actuellement, on regroupe les cétacés en phylogénie, disons, quand on tient compte de la généalogie, on regroupe les cétacés avec un groupe qui s'appelle les artiodactyles, c'est-à-dire ceux qui ont un nombre de doigts pairs, les vaches, les dromadaires. Il y a un certain nombre de critères qui les rapprochent, qui vont toucher l'estomac ou d'autres régions, et d'un point de vue ostéologique, il y a certains points précis, comme un os du talon du Pachycetus, par exemple, qui est un ancêtre des baleines en général. Mais un seul os du talon, c'est assez peu parlant pour le public. Il faut resituer cet os qui s'appelle astragale. Enfin, c'est toute une démarche. S'il n'y a pas un guide qui l'explique, c'est compliqué. Alors que si on a un squelette entier, on imagine mieux la bête et on se fait une meilleure idée de ce qu'était cet ancêtre. Scientifiquement, bon, les apports, c'est fait. Hein. Mais là c'est la transmission au public, c'est l'illustration de ce que pouvait être cet ancêtre.
3: C'est quand même étonnant que la vache et la baleine soient liées.
2: Oui, d'ailleurs, c'est mis en valeur dans la galerie ici. Il y a quelques rapprochements comme ça. Rapprochement crocodile-oiseau et rapprochement des cétartiodactyles. C'est troublant. Il y a d'autres critères. Hein, mais bon, quand on aborde la phylogénie, il faut s'attendre à tout et il y a de bonnes surprises.
1: Et puis à notre époque, on voit par analyse génétique aussi des proximités entre les espèces, et notamment entre baleines, dauphins et hippopotames. Il y a 2-3 ans, ça a été montré. Et au niveau comportement, quand on voit on a une naissance d'hippopotame il n'y a pas très longtemps en planète sauvage, la mère va allaiter son petit dans l'eau. Le petit va aller sous l'eau pour allaiter, pour prendre son lait, comme vont le faire les cétacés. Et dans le même parc où il y a les hippopotames, il y a une autre espèce d'antilope qui s'appelle le sitatunga, qui est une antilope de marais, qui bizarrement a une colonne vertébrale d'aspect un petit peu, qui ressemble un petit peu à l'ancêtre des dauphins et baleines. Et cette antilope va pouvoir se cacher plusieurs minutes sous l'eau pour échapper aux prédateurs. Donc il faut garder en tête que l'évolution, c'est quelque chose qui évolue en permanence.
3: Donc tout ça, ça montre bien que les cétacés font bien partie des mammifères marins.
1: S'il y avait encore besoin de le prouver, oui.
3: Voilà, voici venue l'heure de présenter notre rubrique de lecture pour ceux qui souhaiteraient aller plus loin dans l'exploration du monde des mammifères marins.
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3: Sur le sujet de l'histoire de la pêche à la baleine, le Labo des Savoirs vous conseille un livre de Thierry Dupasquier, « Les baleiniers basques », aux éditions SMP Letrage, collection Chronos 2010. Il s'agit d'un ouvrage unique en son genre sur l'histoire des baleiniers à l'origine de la pêche à la baleine.
0: Par le même auteur et dans la même collection, vous pouvez lire « Les baleiniers français » de Louis XVI à Napoléon, où l'histoire des campagnes baleinières nous est contée avec réalisme.
3: Et pour en savoir plus sur les cétacés, nous vous conseillons le guide des mammifères marins du monde aux éditions Delachaux et Niestlé 2007. Il s'agit d'un guide d'identification de terrain qui présente tous les mammifères marins existants avec leurs caractéristiques morphologiques, biologiques, écologiques, agrémentées de belles illustrations. Et pour réécouter et en savoir plus sur les sons que vous avez entendus dans le reportage sur la pollution sonore, vous pouvez aller sur le site www.lesondemer.fr.
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3: Merci d'avoir écouté ce programme et merci également à nos invités Joseph Baudet et Martin Boy pour avoir accepté notre invitation et répondu à nos questions.
1: Merci à vous.
2: Merci.
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0: C'était une émission animée et préparée par Elisabeth Nogg et Mariette Liboutet, à la technique Guillaume Mézières et à la rédaction en chef du Labo des Savoirs, Gabriel S. Fernandez.
3: À tous, une très bonne soirée et à bientôt.

0: 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Bonjour à toutes et à tous, auditrices et auditeurs de Radio d'ici. Nous voici embarqués aujourd'hui, non pas dans une navette spatiale, mais dans le studio de Radio d'ici, avec un groupe d'astronomes amateurs qui va vous parler de sa passion et vous transporter dans un voyage à travers l'univers. Si vous souhaitez nous rejoindre pour découvrir le ciel par des observations, compléter ou partager vos connaissances en astronomie, contactez-nous par mail à l'adresse asna@lilo.org. asna@lilo.org. Pour votre émission d'Astrociel, dans un premier temps, Alexis présentera les éphémérides du mois. Il va d'abord vous emmener sur la Lune pour vous faire découvrir la mer des pluies et ses reliefs montagneux. Puis, ensuite, il va vous parler des planètes visibles ce mois-ci, notamment de Mercure, du retour de Saturne et Neptune, sans oublier les constellations et le ciel profond. Dans un second temps, Pascal va vous faire rêver avec des nébuleuses, ces objets fantastiques que l'on peut voir à l'œil nu pour certains, avec des couleurs magnifiques qui nous ravissent sur les photos des grands télescopes comme Hubble ou James Webb. Et tout ça, c'est sur Radio d'ici après cette courte virgule sonore.
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2: Et bien le bonjour à vous tous, chers auditeurs de Radio d'ici. Je suis ravi de vous retrouver au micro pour ce nouvel épisode d'Astrociel. Nous y voilà, le mois de juin est arrivé, apportant avec lui les jours les plus longs de l'année. Si les soirées barbecue et les apéros en terrasse s'en réjouissent, pour nous, observateurs des étoiles, c'est une toute autre histoire. La nuit tombe extrêmement tard, le soleil culmine au plus haut et la lune reste très basse sur l'horizon. Autant vous le dire sans détour, ce n'est clairement pas la meilleure période de l'année pour partir à la chasse aux objets du ciel profond. Mais rassurez-vous, la voûte céleste ne manque pas de ressources et nous réserve de magnifiques spectacles, notamment à l'œil nu. Comme à notre habitude, on commence cette partie de l'émission par les phases de la lune. Et ne changeons pas une formule qui gagne et débutons notre tour d'horizon avec la ronde éternelle de notre satellite naturel. Ce mois-ci, notre calendrier lunaire s'articulera ainsi. Le dernier quartier arrivera le 8 juin, observable en deuxième partie de nuit. La nouvelle lune, le 15 juin. Même si les nuits sont courtes, ce sera le moment le plus propice pour tenter de capter un peu de lumière des objets lointains. Le premier quartier arrivera quant à lui le 21 juin, le même jour que la plus longue journée de l'année. Et chic, à partir de cette date, les nuits rallongent. Ah oui, et petite parenthèse, tant que je vous tiens. Le 21 juin, c'est aussi le jour de l'événement On the Moon Again. C'est une journée nationale où chaque astronome est invité à sortir son matériel d'observation et de montrer la Lune aux quidam de passage. Nous ne savons pas encore où nous serons postés, car la Lune est en basse et les immeubles hauts, nous devrions trouver un endroit où il sera possible de composer avec ses contraintes physiques. Si vous voulez nous rencontrer, ce sera le moment idéal. Pour connaître le lieu exact, deux solutions s'offrent à vous. Arpenter les rues d'Annonay le 21 juin en début de soirée, ou alors guetter l'information sur notre site internet en tapant ASNA07 sur votre moteur de recherche favori ou sur notre groupe Facebook. Dès que nous aurons l'information, nous la posterons, promis. Allez, je ferme la parenthèse et je reprends les phases lunaires. Pour clôturer cette lunaison, nous verrons la pleine lune le 29 juin. Elle illuminera intensément nos courtes nuits de fin de mois. Pour les amoureux de paysages sélènes, j'ai sélectionné pour vous des structures absolument grandioses à observer le long du Terminateur. D'abord, repérez la majestueuse mer des pluies que j'ai déjà mentionnée lors des émissions de janvier et février. Pour la trouver, rien de plus simple. C'est la deuxième plus grande mer lunaire. C'est une grande tache grise située au nord de la Lune entre le cratère Copernic et le cratère Platon. Cette mer mesure 1123 km de diamètre. C'est le résultat d'un épanchement basaltique à la suite de l'impact d'un astéroïde. Prenez le temps d'admirer les cratères ci et là qui parsèment cette vaste plaine de régolithes. Autour de cette mer, vous pourrez observer trois chaînes de montagnes. et nous allons nous concentrer sur la plus haute de toutes, Montes Apenninus. C'est la chaîne montagneuse qui forme le bord est de la mer des pluies. Cette chaîne de montagnes s'étend sur 600 km de long et son plus haut sommet, le mont Huygens, culmine à environ 5500 mètres d'altitude. Vous aurez deux fenêtres idéales pour admirer ces reliefs. D'abord du 7 au 11 juin, en deuxième partie de nuit, lors du dernier quartier, puis du 23 au 28 juin, en début de nuit. Ne manquez pas ces rendez-vous, les jeux des ombres portées y est toujours saisissant. Côté planétaire, le ciel de juin va se transformer en une véritable piste de danse. Tout d'abord, avis aux retardataires. C'est le dernier mois pour profiter de Jupiter avant qu'elle ne devienne trop proche du Soleil. Ne manquez pas votre chance. A l'inverse, nous saluons le retour timide de Saturne, qui pointe à nouveau le bout de ses anneaux en toute fin de nuit du côté est. Au même moment de la nuit, pour les observateurs bien équipés, sachez que vous aurez la possibilité d'observer Neptune. Bien qu'un télescope et une bonne carte du ciel seront indispensables pour débusquer cette lointaine planète de glace. Vous pouvez aussi toujours observer Vénus et Mercure proches de l'horizon ouest. Attention tout de même, pour observer ces deux planètes, attendez toujours au moins un quart d'heure après le passage du Soleil sous l'horizon. Vous ne voudriez pas devenir aveugle quand même. Mais le grand point fort de ce mois-ci réside dans les phénomènes observables directement à l'œil nu grâce à de magnifiques alignements et conjonctions. Le 15 juin, ce sera l'élongation maximale de Mercure. C'est le moment parfait pour tenter de la repérer juste après le coucher du Soleil, car elle sera, de notre point de vue, au plus loin de notre étoile. Ensuite, durant la première quinzaine de juin, vous pourrez admirer un superbe alignement entre Mercure, Jupiter et Vénus, bas sur l'horizon. Le 9 juin, ouvrez grand vos yeux pour la belle conjonction entre Jupiter et Vénus, un rapprochement visuel toujours sympathique entre les deux astres les plus brillants de notre ciel. D'ailleurs, les jours précédents, vous pourrez voir Vénus gagner du terrain sur Jupiter. Un véritable space opéra et pour de vrai. Enfin, notez bien ce rendez-vous du 17 juin. Une conjonction entre la Lune, Vénus et M44, de 21h30 à 23h. Dans les lueurs de crépuscule, vous verrez d'abord apparaître la Lune avec sa douce lumière cendrée, puis la brillante Vénus juste au-dessus. En prolongeant l'observation à l'aide de jumelles, vous pourrez tenter de distinguer les étoiles de l'amas de la crèche, bien que celui-ci risque d'être un peu noyé dans l'éclat lunaire. Le 18 du mois, le spectacle continue avec un alignement de ces trois planètes rejointes par le croissant cendré de la Lune et Vénus toujours plus proche de M44. Un tableau cosmique à ne pas rater. Pour finir, tournons-nous vers les constellations que je vous ai sélectionnées pour ce ciel de juin. À l'aide de votre carte du ciel Stellvision préalablement imprimée, je vous invite à repérer Ophiuchus. Oui, c'est assez dur à dire. On l'appelle aussi le Serpentaire, la 13e constellation du zodiaque. Oui, oui, vous avez bien entendu. Le Soleil traverse 13 constellations durant l'année. Dans la mythologie grecque, cette constellation représente Alcépios, le seul mortel qui a réussi à vaincre la mort en redonnant vie à un autre mortel uniquement grâce à ses connaissances en médecine. Zeus l'a donc récompensé en lui donnant le statut de dieu, et depuis, il trône dans le ciel au-dessus du scorpion. Pour l'observer, repérez une espèce de grand trapèze que vous verrez au sud. À l'intérieur de ce trapèze, à peu près au milieu, repérez deux amas globulaires, M10 et M12, de belles pelotes d'étoiles bien serrées, visibles au télescope et aux jumelles. Continuons nos observations vers l'est. Vous distinguerez une étoile très brillante, Deneb, qui fait partie d'une grande croix qu'on appelle la Croix du Nord. Cette constellation, c'est celle du Cygne. Si vous avez un télescope, regardez l'étoile la plus à l'ouest, qui représente la tête de l'oiseau. C'est Albireo, une étoile double qui montre deux géantes, une rouge et une bleue, une pépite de notre ciel. Pour celles et ceux qui ont une paire de jumelles et un bon ciel par la même occasion, pendez-les légèrement en dessous de Deneb. Il se cache ici une nébuleuse diffuse qui ressemble à l'Amérique du Nord. Une cible compliquée à observer, mais accessible uniquement avec des jumelles, car trop grande pour le champ visuel d'un télescope. Maintenant que vous avez repéré le Cygne et Albireo, en dessous de celle-ci, cherchez une constellation composée de 5 étoiles formant une flèche. Au-dessus de l'extrémité est de la flèche, repérez avec vos jumelles ou le chercheur de votre télescope une petite bille bleue. Si vous y parvenez, vous observerez la nébuleuse planétaire M27, le cadavre d'une étoile d'une taille similaire à celle du Soleil. Et c'est là-dessus que s'achève notre tour du ciel. Auditoriste de Radio DC, je vous remercie de m'avoir écouté et je vous souhaite à toutes et tous de magnifiques observations. Quant à moi, je vous laisse avec Pascal et Martine qui vous parleront des nébuleuses juste après une courte virgule sonore. Prenez soin de vous et bon ciel à tous. C'était Alexis sur Radio DC. Ah non, attendez. J'allais oublier, ça fait aujourd'hui un peu plus de 6 mois que je vous parle d'astronomie, d'observation, de galaxies et tutti quanti. Peut-être que vous avez réussi vos observations de votre côté, ou peut-être que non. Dans les deux cas, sachez qu'Astroscience Nord-Ardèche organise pour la première fois sa Nuit des Étoiles. Cet événement, Cap vers les Étoiles, aura lieu le 18 juillet à Annonay, au parc de Déomas. Au programme, beaucoup de choses. Construction de votre carte du ciel, maquette du système solaire et du système Soleil-Terre-Lune, observation du Soleil et de la Lune, et il y aura même une buvette et de quoi vous restaurer. Puis en tout début de soirée, un astrophysicien donnera une conférence sur les grands télescopes professionnels du Chili et s'en suivra une observation en bonne et due forme du ciel nocturne. Alors foncez nous retrouver, nous serons ravis de vous rencontrer pour partager une fois de plus notre passion pour les étoiles. Alors à bientôt.

0: Et maintenant, la parole est à Pascal qui va nous parler des nébuleuses.
1: Bonjour, chères auditrices et auditeurs d'Astrociel, et bonjour Martine. Aujourd'hui, je vais vous parler d'un des plus beaux objets de l'univers, de la vie de la plupart des astronomes amateurs, la nébuleuse. Du latin nebula, qui signifie nuage. Les nébuleuses sont donc des nuages interstellaires composés de poussière et de gaz, principalement d'hydrogène et d'hélium. Leur formation et leur évolution dépendent de plusieurs processus astrophysiques. Une nébuleuse se forme quand l'attraction gravitationnelle rassemble la matière dispersée dans l'espace. Certaines nébuleuses, dont les nébuleuses diffuses, proviennent du gaz primordial présent dans la galaxie et qui ne s'est pas encore condensé en étoiles. Elles résultent aussi de la mort des étoiles. À ce propos, vous pouvez écouter ou réécouter en podcast la chronique du mois de mai réalisée par Joël sur la vie et la mort des étoiles. Les étoiles peuvent vivre de quelques dizaines de millions d'années jusqu'à plusieurs centaines de millions d'années. Plus elles sont grosses, moins elles vivent longtemps. Les plus massives, les supernovas, dispersent violemment leur matière lorsqu'elles explosent, formant les rémanents de supernovas. Pour les étoiles de taille moyenne, comme notre Soleil par exemple, elles vont grossir et expulser leur couche externe, ce qui donnera naissance aux nébuleuses planétaires. Voilà comment naissent les nébuleuses.
0: Tu nous as dit que les nébuleuses étaient des nuages de gaz et de poussière. Mais à quoi ressemblent-elles ?
1: Elles sont de taille gigantesque, jusqu'à plusieurs centaines d'années-lumière de diamètre, et sont différentes selon leur origine. Elles ressemblent à d'immenses nuages denses, mais en réalité, il y a très peu de matière.

0: Les nébuleuses en émission émettent des rayonnements ionisés. Elles sont aussi appelées régions H2, car elles contiennent surtout de l'hydrogène ionisé. Les atomes d'hydrogène ont perdu leur électron. Leurs atomes sont excités par les radiations ultraviolettes, qui sont émises par les étoiles jeunes à proximité, et elles deviennent ainsi à leur tour une source de radiation lumineuse. Ce sont des régions très actives, où l'on peut voir de nombreuses étoiles en formation. Au cœur des régions les plus denses, la température et la pression augmentent jusqu'à ce que la fusion nucléaire s'amorce, donnant naissance à une étoile. Ce sont des pouponnières d'étoiles. La couleur de ces nébuleuses peut varier selon leur composition et leur température. Celle que l'on connaît le plus est la nébuleuse de l'Aigle, découverte en 1764 par Charles Messier. C'est dans cette nébuleuse qu'il y a les célèbres piliers de la création, dont les images circulent assez régulièrement. Une des plus visibles, même à l'œil nu, est la nébuleuse d'Orion, M42. Elle s'étend sur 20 années-lumière.
1: Parmi les nébuleuses, tu as évoqué les nébuleuses planétaires. À quelle catégorie appartiennent-elles? Et pourquoi les appelle-t-on nébuleuses planétaires, alors qu'il n'y a aucune planète?
0: Les nébuleuses planétaires sont en réalité des nébuleuses en émission. Elles se forment lors des dernières étapes de la vie d'une étoile moyenne. Ce sont des coquilles de gaz. Elles sont le résultat d'une étoile géante rouge qui s'effondre et devient une naine blanche. La coquille de gaz en expansion est éjectée lors de l'effondrement. Malgré leur nom, elles n'ont effectivement rien à voir avec les planètes. Ce terme historique vient de leur apparence ronde et floue qui rappelait les planètes aux premiers astronomes. Et le nom n'a jamais été modifié. Les formes peuvent être variées, sphériques, bipolaires ou en forme de papillon. Parmi les nombreuses nébuleuses planétaires, on peut citer M27, la nébuleuse de l'Alter, appelée aussi Dumble, ou le trognon de pomme, ou la nébuleuse du sablier. On la trouve dans la constellation du Petit Renard. Dans la constellation de la Grande Ourse, on peut voir M97, la nébuleuse du Hibou ou de la Chouette. Exemple d'une nébuleuse bipolaire, NGC 6302, la nébuleuse du Papillon, qui est située dans la constellation du Scorpion. C'est une nébuleuse avec des ailes de gaz.
1: Les supernovas peuvent donner naissance à des nébuleuses. Est-ce que tu peux nous en dire un peu plus?
0: Alors, ces rémanents font suite à l'explosion d'une étoile massive en supernova. Pour rappel, une étoile massive est une étoile qui fait plus de 8 fois la masse de notre Soleil. La matière est éjectée à très haute vitesse. Les formes de ces nébuleuses sont souvent en coquille avec une structure circulaire ou elliptique. On peut citer les dentelles du Cygne, dans la constellation du Cygne, ou le rémanent SN 1604 dans la constellation du Serpentaire, dont l'explosion a été observée en l'an 1604. Il y a aussi Cassiopée A dans la constellation Cassiopée qui aurait explosé en 1667. Ou M1, la nébuleuse du Crabe, située dans la constellation du Taureau. Dans l'instant astronomie du mois de mai, Joël nous raconte l'histoire de ce rémanent.
1: D'accord. Je crois qu'on a fait le tour des nébuleuses en émission. Maintenant, peux-tu nous expliquer ce qu'est une nébuleuse par réflexion?
0: Contrairement aux nébuleuses en émission, les nébuleuses par réflexion n'émettent aucune lumière propre. Ce sont des nuages qui réfléchissent la lumière d'une ou plusieurs étoiles voisines. Elles sont composées surtout de poussière, principalement du carbone et des silicates. Ces poussières sont de petits grains rocheux, bien plus petits qu'un cheveu. La poussière n'émet pas de lumière visible, mais elle réfléchit la lumière des étoiles. Lorsque la lumière vient frapper un grain, elle est diffusée dans toutes les directions selon sa longueur d'onde. Il faut savoir que certaines couleurs sont davantage diffusées, telles que le bleu. Si la nébuleuse est très dense, la luminosité des étoiles est atténuée, voire dissimulée. Ces nébuleuses sont bien sûr plus difficiles à voir compte tenu de leur faible luminosité. Un exemple de nébuleuse par réflexion, M78, la nébuleuse du fantôme qui est dans la constellation d'Orion.

0: La distinction entre les nébuleuses en émission et par réflexion a été faite par Edward Hubble en 1922.
1: C'est fabuleux de voir toute cette diversité dans le ciel. Il reste encore un type de nébuleuse dont tu n'as pas encore parlé. Les nébuleuses obscures. Quelles sont-elles ?
0: Les nébuleuses obscures, dites aussi nébuleuses d'absorption, sont des régions où les poussières sont concentrées en grands nuages qui apparaissent pauvres en étoiles. Ce sont de larges nuages moléculaires avec de fortes concentrations de poussière qui bloquent la lumière des objets qui se trouvent derrière eux. Elles sont de forme très irrégulière. Ce nuage apparaît comme une région sombre dans le ciel. Quand on a la chance d'être dans un lieu où la nuit est très noire, ce qui est très rare, et que l'on peut voir la Voie lactée, alors on peut apercevoir à l'œil nu des nébuleuses obscures. Ce sont les zones sombres de la Voie lactée. Quelques exemples. La nébuleuse de la tête de cheval dans la constellation d'Orion, ou la nébuleuse de la pipe dans la constellation du Serpentaire.
1: Les nébuleuses sont des objets très souvent photographiés par les astronomes amateurs ou non. On peut voir beaucoup de ces photos avec de très belles couleurs.
0: Effectivement. Mais il faut quand même savoir que lorsqu'on observe le ciel avec un instrument, on voit rarement des couleurs aussi éclatantes. Lors de l'observation à travers un télescope, la luminosité est insuffisante pour que les cônes de la rétine soient opérationnels pour procurer les sensations de couleur. Ainsi, les nébuleuses apparaissent souvent en niveau de gris, au mieux monochrome ou rougeâtre pour celles qui abondent en hydrogène. En fait, l'œil humain a un spectre visible relativement limité, ce qui implique que la majeure partie des couleurs de l'univers est invisible à nos yeux. Nos yeux ne voient qu'une infime partie de toutes les ondes. Par exemple, on ne voit pas les ultraviolets ou les infrarouges. Mais même avec moins de couleurs, je vous assure, elles sont toutes fascinantes à regarder. Et voilà, nous avons terminé ce petit résumé sur les nébuleuses. C'était Pascal, accompagné de Martine d'Astrosciences Nord-Ardèche.
1: Et n'oubliez pas de regarder le ciel.

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2: RFI, bonjour, 13h à Washington, 17h en temps universel, bonsoir, 19h à Paris et Évian.
1: Nicolas Brousse.
2: Ne gâchons pas tout, message de Donald Trump qui s'adresse surtout à Israël, dont la dernière attaque ce dimanche sur la banlieue sud de Beyrouth complique les négociations pour aboutir à un accord avec l'Iran. Notre correspondante aux États-Unis nous attend en direct. Nous serons également à Évian à la veille du G7, auquel participera entre autres le président américain. La ville française est placée sous haute sécurité. G7 pendant lequel il sera question entre autres de l'Ukraine, alors que les forces armées britanniques ont intercepté pour la première fois un navire ce dimanche appartenant à la flotte fantôme russe qui tentait de traverser la Manche, le bras de mer entre la France et l'Angleterre. Et puis la Coupe du Monde de football, bien sûr, son format XL avec 48 équipes permet d'accueillir de nouveaux venus, comme demain le Cap-Vert, première participation, reportage auprès de la diaspora aux États-Unis. Donald Trump exprime donc sa désapprobation face aux frappes israéliennes du jour sur Beyrouth. Elles ont fait 3 morts dans la banlieue sud de la capitale libanaise, fief du Hezbollah. L'Iran promet que cette attaque ne restera pas impunie. Elle n'aurait pas dû avoir lieu. Ne gâchons pas tout, écrit le président américain sur son réseau social. Karine Hutton, pour ses 80 ans, Donald Trump aimerait bien recevoir en cadeau un accord avec l'Iran pour sortir du conflit, pour ne pas dire du bourbier, selon certains. Mais l'attaque israélienne met en péril les fragiles négociations avec Téhéran. Résultat, Carrie, vous êtes en direct de New York. Une sommation à Benjamin Netanyahou, directe et publique de surcroît.
3: Oui, car c'est depuis son réseau Truth Social, aux yeux de tous, que Donald Trump met la pression sur Israël, alors que l'armée israélienne a bombardé Beyrouth ce matin. Il ne devrait plus y avoir d'attaque israélienne nulle part au Liban. Le président américain précise aussi qu'il ne devrait plus avoir d'attaque du Hezbollah contre Israël. Il veut clairement tout faire pour que cet accord ne déraille pas et qu'en tout cas, cela ne soit pas dû à des actions de son principal allié.
2: Carrie, on le disait, c'est le jour de l'anniversaire de Donald Trump, 80 ans. Est-ce que cela peut avoir un impact dans son insistance à obtenir un accord avec l'Iran ce week-end ?
3: Oui, on a effectivement l'impression qu'obtenir un deal le jour de ses 80 ans, c'est quelque chose de spécial pour une personnalité comme celle de Donald Trump. Les Iraniens l'ont bien compris, ils semblent négocier beaucoup à leur avantage, ces heures-ci d'ailleurs. Tant que Donald Trump a l'impression que la signature peut encore avoir lieu aujourd'hui, il en est encore convaincu, c'est ce qu'il vient de dire il y a quelques minutes aux médias Axios. Ce qui est étrange en revanche, c'est que le gouvernement israélien le défie aussi ouvertement, qu'il aille à l'encontre de son ego auquel il a pourtant fait très attention ces derniers mois, car il est certain que cette guerre en Iran est un dossier qui empoisonne sérieusement le président américain et qu'un vrai cadeau ce serait moins de pression sur ce front iranien.
2: Karine Hutton, correspondante d'RFI en direct de New York, est toujours à Axios. Donald Trump dit avoir vivement réprimandé Benjamin Netanyahou au sujet de ses frappes. Je vous passe les termes qui sont effectivement plutôt fleuris. La France accueille pour 3 jours à partir de demain lundi le sommet du G7 à Évian. Et d'ores et déjà, la ville et ses alentours sont sous haute surveillance. Dispositif de sécurité à la hauteur d'un événement auquel vont participer de nombreux chefs d'État et de gouvernement, et notamment le président américain. Les chiffres parlent d'eux-mêmes. 14 000 personnes mobilisées juste du côté français. Envoyé spécial Valérie Gasse.
4: Des policiers, des gendarmes, mais aussi des militaires, des pompiers, avec un déploiement hors norme de moyens matériels, radars, systèmes de défense sol-air, de lutte anti-drone, toutes les forces de sécurité sont mobilisés pour assurer le bon déroulement du sommet du G7 à Évian. Sur terre, dès la descente du train, les passeports sont contrôlés et dans les airs, tous les avions circulant au-dessus de la zone doivent être accrédités. Le trafic aérien aussi est sous surveillance. Côté français et côté suisse, où 4000 soldats ont été déployés, car c'est sur l'aéroport de Genève, tout proche, que vont atterrir tous les chefs d'État et de gouvernement invités au sommet avant d'être acheminés à Évian, la petite ville située sur la rive du lac Léman, habituellement envahie de touristes venus profiter d'une cure thermale va être pendant 3 jours le centre du monde et passer en zone rouge, une zone totalement verrouillée dans laquelle il est impossible d'accéder, de circuler sans avoir le badge adéquat, avoir passé des fouilles. L'hôtel royal où vont se réunir les leaders est une bulle surprotégée. Valérie Gass, Evian, RFI.
2: En Suisse, à la veille de ce sommet qui se tiendra donc de l'autre côté de la frontière, des milliers de personnes ont manifesté à Genève contre ce G7, le groupe des plus grandes puissances mondiales. Ils appellent à une riposte internationaliste face à l'impérialisme et la manifestation est en train de se terminer par des affrontements avec les forces de l'ordre aux abords de l'ONU. Pendant ce temps, les Suisses étaient invités à se prononcer par référendum et ils disent non à une proposition de la droite radicale qui voulait plafonner la population du pays. Le vote sur cette initiative anti-immigration s'annonçait serré. C'est finalement donc le non qui l'emporte selon les premières projections. En Suisse, les étrangers représentent un quart des 9,5 millions d'habitants. Les forces britanniques ont intercepté ce dimanche, avec la collaboration de la France, un pétrolier de la flotte fantôme russe dans la Manche. Le président ukrainien salue un coup qui prive d'argent le Kremlin, car ces pétroliers servent à la Russie à contourner le régime des sanctions internationales décidées depuis l'invasion de l'Ukraine. Ces revenus sont pourtant essentiels pour financer l'effort de guerre. Les exportations de pétrole et de gaz pèsent pour un quart du budget russe. Nathanaël Vitran, cette intervention de la marine britannique est une nouvelle illustration du changement de stratégie des Européens vis-à-vis de cette flotte fantôme.
5: Au départ, les Occidentaux se sont contentés d'établir une liste de ces bateaux avec les différents noms, les différents pavillons utilisés, afin de les placer sous régime des sanctions. D'après une étude récente de l'Institut allemand pour les affaires et la sécurité internationale, la moitié de ces navires servant à la Russie pour exporter son pétrole seraient aujourd'hui sous sanctions, sans que cela ralentisse pour autant les exportations, surtout depuis le blocage d'Hormuz. Des sanctions largement inefficaces parce qu'elles ne s'étendent pas aux entreprises, aux bateaux, aux ports qui jouent les intermédiaires avec les pays acheteurs, l'Inde et la Chine en particulier. D'où ce changement de stratégie initié par la France avec l'interception du Boracay en septembre dernier, suivi par les États-Unis qui ont saisi plusieurs navires dans les Caraïbes et l'Atlantique Nord. La Belgique et le Royaume-Uni ont rejoint le mouvement en 2026. Reste qu'au total, une dizaine de bateaux à peine ont ainsi été saisis, alors que la flotte fantôme russe en comptait entre 600 et plus d'un millier, selon les estimations.
2: Nathanaël Vitran a noté que Volodymyr Zelensky a appelé le président américain pour son anniversaire aujourd'hui. L'occasion de discuter de la guerre en Ukraine et de s'assurer qu'il en sera encore question à partir de demain au sommet du G7 auquel tous deux vont participer. Selon un rapport consulté par l'agence France Presse, une nouvelle attaque a fait 20 morts cette semaine dans le nord-ouest du Nigeria, près de la frontière avec le Niger. Par suspecté, le groupe Lakurawa, visé par des frappes aériennes américaines en décembre dernier. Un groupe qui pourrait faire peser une menace transnationale en raison des différentes nationalités qui le composent, s'inquiète le rapport rédigé pour les Nations Unies. Afrique Soir, première édition à 18h30, temps universel. Afrique Soir parlera aussi, bien sûr, de la Coupe du Monde de football. Après un Brésil-Maroc de haute volée hier soir à New York, la côte est américaine accueille tout à l'heure le premier match de la Côte d'Ivoire face à l'Équateur. 23h, temps universel, le match se déroule à Philadelphie. Rendez-vous 10 minutes avant pour le suivre en direct sur les antennes africaines des RFI. Et pour vous qui nous écoutez en dehors du continent, rendez-vous sur RFI.fr pour lire le match en direct. Autre rencontre du jour, un petit poussé, Curaçao, néophyte en Coupe du Monde, qui fait ses grands débuts à Houston contre l'Allemagne, déjà 4 fois titré. Le match vient de commencer. Les Pays-Bas, éternels prétendants, toujours en quête d'une première étoile, jouent eux à Dallas face au Japon. Demain lundi, c'est tout simplement une page de l'histoire du Cap-Vert qui va s'écrire. Le pays de 500 000 habitants dispute son premier match de Coupe du Monde et la diaspora installé aux États-Unis et bien sûr au rendez-vous. Reportage de Victor Missistrano.
6: Ils sont plus nombreux dans l'Est américain que dans l'archipel. Alors dans la fan zone où des milliers de personnes suivent les matchs sur écran géant, on ne peut pas manquer tous ces maillots bleus et rouges. Éventail aux couleurs du drapeau dans la main, Veronica est venue de Rhode Island avec ses deux filles.
7: Il y a beaucoup de Cap-Verdiens dans le Massachusetts, dans le Connecticut ou le Rhode Island. On s'attend à ce que beaucoup viennent à Atlanta et Miami pour supporter le Cap-Vert.
6: Lui arrive de Caroline du Nord. Louis ne pouvait pas manquer les débuts des requins bleus au mondial.
8: J'ai 49 ans, je n'aurais jamais imaginé ça. Nous sommes tous venus, toute ma famille, parce que nous devions être présents. C'est historique. Je ne sais pas si je revivrai ça.
6: Il règne une atmosphère particulière à Atlanta, assure Kalou, arrivé il y a quelques jours.
9: Je porte le maillot depuis mon arrivée et chaque fois que je croise un compatriote, on se prend dans les bras. Beaucoup de Cap-Verdiens dans le monde n'ont pas pu entrer dans le pays, donc c'est notre responsabilité d'être présent pour eux. Je suis là pour nous, on va bouger au rythme des tambours.
6: Une présence et un soutien bien nécessaires pour la sélection du Cap-Vert pour ce choc d'entrée contre la Grande Espagne, championne d'Europe en titre. Victor Missistrano, Atlanta. RFI.
2: Et plusieurs fédérations de nations qualifiées pour ce mondial, dont le Maroc et le Sénégal, dénoncent aujourd'hui des récents propos du président de l'UEFA. Il estime que l'élargissement de la Coupe du Monde à 48 équipes entraînait des matchs sans intérêt. 17h10 en temps universel. 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

0: Bonsoir à toutes, bonsoir à tous et bienvenue dans l'émission L'Envolée, comme tous les vendredis soirs de 19h à 20h30 sur Fréquence Paris Pluriel. Alors L'Envolée, c'est quoi ? L'Envolée, c'est une émission qui lutte contre tous les lieux d'enfermement, donc les prisons, mais aussi les lieux d'enfermement psychiatrique dont on a beaucoup parlé au cours des dernières semaines. Les prisons pour sans-papiers, donc les centres de rétention administrative, les lieux d'enfermement pour mineurs, etc. Cette lutte, elle se fait avec les prisonniers, les prisonnières et leurs proches, et donc L'Envolée, c'est aussi leur porte-voix à travers cette émission de radio et aussi à travers un journal. Donc on rappelle que les abonnements à l'intérieur sont gratuits et que les abonnements de l'extérieur servent à financer les envois à l'intérieur. Donc aujourd'hui, il y a pas mal de monde autour de la table.
1: Et oui, du coup, d'abord, il y a Inès.
0: Salut.
1: Il y a Richie, qu'on est très heureux d'accueillir aujourd'hui. Et il y a Gabriel au bocal. Salut. Il y a Pierrot au téléphone qui va vous parler dans un instant. Et il y a Zéro aussi qui vous salue. Et on va donc vous rappeler rapidement les contacts.
2: Alors, pour nous écrire, c'est 1 rue de la Solidarité, 75 019 Paris, FPP. Pour nous appeler, vous pouvez nous laisser des messages sur le répondeur au 07 53 10 31 95. Vous pouvez aussi laisser des SMS et on est aussi dispo sur les messageries cryptées si vous voulez nous envoyer des SMS. Alors, l'émission de ce soir est en direct. Vous pouvez nous appeler au 01...
3: Non, vous ne pouvez pas nous appeler. Il y a des gens qui sont...

0: Ensuite, on va lire une lettre de Kémy. Et ça va être le point de départ d'une longue émission avec Richie Thibault. Encore merci d'être venu sur la question de l'enfermement des voyageurs et donc les logiques carcérales qui se surajoutent avec des logiques racistes. Mais ça, ce sera pour la deuxième partie d'émission. Et donc, pour l'instant, on a quelqu'un au téléphone qui va venir nous parler de ce qui se passe en ce moment à Condé. Salut.
1: Salut Pierrot.
2: Bonsoir. Et bonsoir à Richie, c'est là, visiblement, c'est ça ?
0: Ouais.
2: Mais... et voilà, et Aurélie qui nous écoute sans doute, j'espère.
0: Yes.
2: Alors, qu'est-ce que vous avez dit en intro ? J'ai pas entendu, du coup, je suis désolé, j'avais pas le direct, du coup, je sais pas ce que vous avez dit.
0: Bah, on a dit qu'on allait parler des luttes en cours à Condé, notamment au QLCO.
2: Très bien.
0: Voilà.
2: Alors, petit rappel peut-être pour celles et ceux qui n'écoutent pas toutes les semaines, j'imagine. Les QLCO, c'est donc les fameux quartiers de lutte contre la criminalité organisée, officiellement lancés par Gérald Darmanin en campagne présidentielle pour lutter contre la dite le haut du spectre, selon cette formule qui ne veut pas dire grand-chose, de la criminalité organisée, dans lequel il a commencé à remplir donc sa prison de... Vendin-le-Vieille l'été dernier, prison à laquelle il y a eu des mouvements dont vous vous êtes fait l'écho longuement à l'envolée.
0: Yes.
2: Et puis, et plus tard, en novembre, il a ouvert un autre quartier à Condé-sur-Sarthe, dans lequel il y a, à l'heure actuelle, qui est toujours pas plein, qui est plutôt plein à moitié, donc c'est toujours 40 et 50 prisonniers, là où il y a a priori le double de place. Et. Quartier dans lequel les conditions de détention semblent être et sont encore pires que celles de Vendin.
0: Yes, on en avait pas mal parlé dans une émission de l'Envolée et on en avait aussi beaucoup parlé dans le dernier numéro, donc dans le numéro 64, de toutes ces formes de torture et d'acharnement qu'il y a dans les narco-prisons en général, mais tout particulièrement à Condé.
2: Voilà, c'est ça. Et même, continue à dire narco-prison, continue à maintenir un peu la légende.
0: Ah ouais.
2: La légende de ce que seraient ces prisons, puisqu'en fait, c'est à peu près, comme le dit la loi, à peu près tout le monde...
1: Qui rentre dans la criminalité organisée.
2: Voilà, yes. Qui rentre dans la criminalité organisée, qui peut se retrouver là-bas.
1: Et qui sont des quartiers à l'intérieur de la prison. C'est ça qui est...
0: Oui, c'est les éléments de marketing de Darmanin pour justifier d'enfermer des gens. Enfin, oui.
2: C'est ça, et du coup, ça fait que se sont retrouvés quand même dans cette prison, contrairement à ce qu'ils espéraient aussi, sans doute, je pense. Pas que des gens complètement atomisés. Et autant cette prison, dont vous en avez longuement parlé, effectivement, est conçue pour créer des conditions de vie et des conditions de survie suffisamment difficile pour mettre une pression terrible à 80% des gens qui sont là en préventive dans le cadre d'affaires diverses et variées, du coup, pour leur mettre la pression, pour obtenir aussi des informations, pour faire avancer les enquêtes, pour que les uns et les autres se balancent, etc. Donc, construite sur l'atomisation, vraiment, et sur l'individualisation, et malgré tout, et c'est ça qui est quand même très intéressant et très porteur d'espoir, d'une certaine manière, les prisonniers à l'intérieur discutent et s'organisent et tentent de répondre à ces conditions de vie. Donc peut-être qu'on redit un petit mot de ces conditions de vie pour comprendre aussi l'ampleur du mouvement qui s'est développé là-bas.
0: Ouais.
2: C'est donc des petites unités, hein, les prisonniers sont à 4 ou 5. Ce qui fait que l'administration pénitentiaire peut prétendre que c'est pas les conditions de l'isolement. Puisqu'ils peuvent officiellement croiser en promenade quatre à cinq personnes. Dans les faits, il y a suffisamment peu d'activités et suffisamment peu de promenades à des horaires changeants en permanence qui font que c'est très difficile de discuter ou de construire des rapports quotidiens avec d'autres gens. Donc ça, c'est quand même la base. Et c'est le but. Des horaires qui changent pour tout le temps. C'est-à-dire qu'il n'y a pas une activité à la même heure. Il n'y a pas une promenade à la même heure, il n'y a pas moyen d'avoir un parloir à la même heure, etc., etc.
1: Et des doubles activités, enfin des trucs prévus en même temps, quoi. Tu dois choisir entre ton parloir et ta promenade aussi.
2: Absolument. C'est avec des options qui changent.

0: dernier moment. Et pareil pour le truc central du téléphone. C'est-à-dire que donc très peu de personnes sont autorisées à être sur les listes de téléphone. Et surtout les horaires, tous les mois, voire tous les 15 jours, là ça dépend, là c'est tous les mois, tu reçois, enfin le prisonnier reçoit son les horaires auxquels il va avoir le droit d'appeler tel numéro cette semaine-là, et pendant les 15 jours ou les 3 semaines qui suivent. Donc ça nécessite de la famille qu'elle se réorganise en permanence, et très souvent évidemment c'est sur les horaires de travail, hein, et c'est en journée. Donc pour les mamans seules avec les gamins, c'est triple charge mentale et triple bordel à réorganiser, c'est-à-dire passer son temps à dire à ses patrons ou à ses employeurs « Non, en fait, là, je suis malade, je m'occupe du petit ce matin, le jeudi matin, ça va être dur, j'ai dû mettre une séance de kiné pour réussir à assurer la demi-heure ou les 45 minutes de téléphone qui seront possibles cette semaine-là et la semaine d'après et les 3 semaines suivantes. » Puis, rebelote, changement les semaines d'après. Donc, c'est une grosse, grosse pression qui est mise sur la famille, sur tout le monde, et c'est la prison en général, hein. Mais là, c'est multiplié par 10 toutes les questions de logistique, en fait. C'est-à-dire que le quotidien prend une place folle. Et ça, c'est un truc qui est très, très important à rappeler. Et dire que, comment dire, c'est pas inventé d'hier, cette manière de fonctionner. C'est-à-dire que tous les pouvoirs autoritaires, dans toute situation totalitaire, fabriquent ce genre de contexte. C'est-à-dire, il faut pas que les gens puissent s'appuyer sur une routine, sur un quotidien qui dépendent d'eux et ou d'elles. Il faut que ce soit bouleversé en permanence. Voilà, c'est le cas, c'est le principe de l'organisation du ghetto de Varsovie, en vrai. Hein. Et ben là, c'est le principe d'organisation des QLCO. Et c'est important. C'est vraiment important de le regarder comme tel. Et donc, évidemment, les prisonniers déposent des recours, se battent, etc. Tous les recours sont rejetés là-dessus. Donc là, il y a un mouvement qui a commencé début mai, et qui a impliqué la moitié à peu près des prisonniers du QLCO, c'est-à-dire au moins 4 des unités où ils sont 4 ou 5. Donc c'est beaucoup.
1: C'est énorme.
0: Y a des revendications collectives qui ont été écrites, qui ont circulé, qui ont été complétées par tout le monde, avec des revendications qui vont de... Où la question précisément des horaires et de l'organisation du quotidien, elle est centrale dans toutes ces revendications. D'essayer d'obtenir des horaires fixes pour les coups de téléphone, d'essayer d'obtenir des horaires fixes pour aller au sport, de plus avoir effectivement de double activité au même moment, d'obtenir la possibilité de cantiner un truc d'avance, parce que là, ça faisait partie aussi des trucs complètement arbitraires qui ont été mis en place par l'AP, c'est-à-dire t'as droit à un gel douche, et il faut que t'aies fini ton gel douche et que tu le donnes vide pour pouvoir cantiner le suivant, donc pendant 3 jours ou 4 jours ou 5 jours, en fonction du temps de la cantine, t'as plus de gel douche. Petite connerie, hein, comme ça, qui pourrissent absolument le quotidien. Donc là, possibilité d'obtenir 2 trucs en même temps, voilà. Possibilité, ils ont accès à des casiers, c'est-à-dire qu'ils n'ont pas le droit de garder en cellule plusieurs bouquins, plusieurs DVD, plusieurs trucs comme ça. Et ils doivent en fait les demander dans un casier qu'ils ont avec un maton qui est là pour leur donner. Mais s'il n'est pas là, ou si ils doivent l'emprunter, par exemple, s'ils veulent le filer à un autre prisonnier, il faut l'emprunter sous l'œil du maton, le prendre et le donner, et c'est considéré comme le truc que t'as pris cette semaine-là. Donc bon, enfin bref, c'est des enfantillages, en fait. C'est une infantilisation permanente sur tous les actes de la vie quotidienne qui fait que chacun doit être encore plus dépendant que dans n'importe quelle détention du bon vouloir du surveillant. Donc voilà, il y avait des revendications sur l'accès à ces objets. Et puis, une revendication très importante, enfin, il y en a deux encore, je vais dire. Donc, une très importante sur la question du lien avec les familles, justement. Parce que tous les parloirs, donc, on le rappelle, sont derrière des vitres hygiaphones. Donc, il n'y a pas de contact physique. Ils ont lieu, pour le prisonnier, après une palpation en sortie de cellule, un passage de frites, tu sais, de la petite poêle à frire dessus, puis fouille intégrale, à nu, dans une pièce, avec une procédure infinie de fouille, particulièrement humiliante, avant de se retrouver derrière une vitre, c'est-à-dire avant de se retrouver dans un endroit où il n'y a pas de contact direct possible. Et pour la famille de l'autre côté, ces passages dans le détecteur à ondes millimétriques, là, le POM, là, on appelle ça comme ça, qui décrète hyper facilement que des gens ont des trucs sur eux, quels qu'ils soient. Donc là, ça a été jusqu'à des protections menstruelles de femmes qui se retrouvaient à faire sonner la machine et qui leur interdisaient l'accès à la détention. Voilà. Donc c'est ça. Donc des deux côtés, c'est un parcours du combattant pour réussir à se voir derrière une vitre hygiaphone. Ce qui fait qu'il y a énormément de familles et énormément de proches qui renoncent, et c'est le but, hein, évidemment, qui renoncent à ces moments qui sont pas des moments d'intimité, qui sont des moments très coûteux, en fait. Et donc là, ils ont dit, bah, très bien, vous nous faites la misère à cet endroit-là. Du coup, nous, en revendication principale, on exige d'avoir des visios avec nos familles, qu'on puisse au moins voir nos gamins, quitte à les voir derrière une vitre, que au moins je puisse les voir à un moment où je suis dans ma cellule, en visio, face à lui, au moins une demi-heure par semaine.
1: Sachant peut-être qu'il faut rappeler que, un truc qu'on n'a pas dit, pardon, que tous les surveillants sont cagoulés, et notamment que à tous les endroits de la détention, partout, tout le temps, et du coup que même les enfants qui viennent voir leurs parents, leur père au parloir, en fait, voient des hommes avec des cagoules, en fait, ils voient que ça, et c'est particulièrement traumatique pour eux. Et du coup la visio, ça permettrait aussi de voir, en fait, ton gosse sans qu'il ressorte, enfin voilà, sans voir des matons cagoulés.
0: Exactement. Et tu fais bien de préciser ça, parce que ça fait partie des choses, mais ça c'est un point qui sera, je pense que vous en reparlerez longuement plus tard au mois de juin, en invitant justement des proches et des familles de gens qui sont à Condé, qui vous détailleront ça beaucoup plus. Mais dans ce fameux portique à ondes millimétriques, lorsqu'un individu, comme dit la loi, fait moins de 100 cm, c'est-à-dire moins d'un mètre, il ne peut pas passer, il ne peut pas être détecté dans ce truc. Donc il est palpé. Ce qui veut dire que des bébés, en fait, hein, parce qu'on parle d'enfants qui ont 2 ans, 2 ans et demi, moins de 2 ans, entre 2 ans, enfin jusqu'à 3 ans, ils ne font pas un mètre, en fait. Donc ils sont palpés par des hommes et des femmes cagoulés qui disent juste des mots. Et c'est particulièrement traumatisant pour les gamins. Donc effectivement, obtenir ce truc-là, on pourrait se dire, putain, c'est une visio, c'est-à-dire on est déjà, c'est un recul par rapport à ce que c'est qu'un parloir. Mais en fait, c'est dire à quel point les parloirs qui restent sont des endroits de souffrance pour que des prisonniers revendiquent le fait de voir les gens derrière un écran. Vous voyez ce que je veux dire? Ça dit tout au contraire en creux la violence qui est subie par les gens et par leur famille, quoi. Donc, je fais vite, mais en gros, cette revendication, elle est centrale dans ce mouvement. Et il paraissait hyper difficile que la direction le lâche. Parce qu'en fait, légalement, il n'y a rien qui permet ce truc-là. C'est censé vraiment être des prisons verrouillées. Ils ont précisément dit qu'il n'y aurait pas ce genre de truc. Donc, c'est ça le troisième point. Et le quatrième point, c'est un truc qui est aussi très important, qui est que cessent les agissements d'une poignée de surveillants particulièrement virulents. Et ça fait référence à quelque chose dont vous avez aussi parlé à cette antenne, qui est une équipe de surveillants particulièrement radicalisés, et j'emploie le mot radicalisé à dessein, parce que c'est des gens qui assument des positions politiques radicales, d'extrême droite, identitaire, nazie, et ils le disent eux-mêmes, qui tapent aux portes en criant c'est nous les nazis, ici c'est le Troisième Reich, ici c'est chez nous, voilà, qui ont en charge en particulier le MITAR, donc le quartier disciplinaire du QLCO, mais qui tournent aussi en détention, en fonction de des horaires, des affectations, etc. Et qui ont dans le nez un certain nombre de prisonniers à qui ils mettent plus ou moins la misère. En fait. C'est ça. Donc là, collectivement, tout le monde a dit, bon, il faut que ces mecs, ils dégagent, quoi. Donc voilà, ça c'est le tableau de ce qui a été demandé par ce mouvement. Comment ils ont lutté? Ils ont arrêté de cantiner, c'est-à-dire qu'ils ont arrêté de cantiner des télés, ils ont arrêté de payer les télés, arrêté de payer les frigos, arrêté le plus possible les cantines, refusé de se mettre sur les lignes rouges qui sont dans les cellules, ils doivent se mettre automatiquement dès que les surveillants le demandent de l'autre côté de la porte, ils ont arrêté de faire ça, ils ont arrêté de sortir pour des mouvements. Et puis ils ont déposé un recours collectif aussi, voilà, par le biais d'un avocat. Voilà. Avant que d'autres, il y ait une autre phase qui commence quelques jours plus tard, enfin là, qui est tout récente, où il y a eu en plus une plainte au pénal pour dénoncer la violence de ces surveillants. Voilà. Donc tout ça en même temps, on va dire, hein, en 3 semaines, quoi. Un mouvement d'action directe, une plainte administrative et une plainte au pénal. Donc c'est assez costaud. Le directeur a été obligé de recevoir du coup une délégation de prisonniers. Il a reçu du coup un collectif de prisonniers qui est aussi assez rare, quand même. Et, il a lâché, officiellement, il a lâché, enfin officieusement pour le moment, il a lâché sur un certain nombre de points. Officiellement, il s'est engagé à rendre plus facile un certain nombre de trucs très pratiques dont je ne vais pas faire le détail maintenant, on n'a pas le temps. Il se serait engagé à rendre des horaires, certains horaires fixes, notamment le sport, voilà, et des sorties en promenade, ce serait à voir. Il se serait engagé à éloigner au moins partiellement une partie des matons violents, enfin les plus violents on va dire, et les plus radicalisés. Donc là, ce qui fait qu'il y a déjà pas mal de matons qui tirent la gueule là, à l'heure actuelle. Parce que jusqu'à maintenant, ils étaient en mode, bah effectivement, ici c'est chez nous, c'est une prison expérimentale, on nous a dit qu'on avait face à nous le haut du spectre de la délinquance que tout le monde déteste, donc on peut leur faire dire ce qu'on veut, et on peut expérimenter un peu ce qu'on veut. Et là, ils se prennent un tout petit peu dans les dents un truc qui leur dit, bah en fait les gars, vous n'allez peut-être pas pouvoir continuer à faire ce que vous voulez comme vous voulez, quoi.
1: Ouais, puis surtout...
0: Et le dernier truc sur lequel la direction a dit... réfléchir à faire quelque chose, c'est cette histoire de visio avec les familles, quoi. Et tout ça, c'était donc suspendu à une note qui devait confirmer tout ça début juin. Cette note n'étant pas arrivée, les prisonniers se disent prêts à reprendre leur mouvement. Voilà.
1: Mouvement qui leur met grandement la pression. Parce que justement, en fait, ces prisons d'Armanin, elles sont faites pour isoler les gens, pour en fait les... aussi les rendre plus fragiles par le fait de faire souffrir leurs proches. En vrai, ce que montrent ces prisonniers et le mouvement collectif de ces prisonniers, c'est qu'en fait ça marche pas tant que ça. Enfin, c'est... et en fait, en tout cas, les prisonniers bah, inventent des nouvelles façons. Quand on peut pas faire de blocage de promenade, bah, en fait on bloque notre cellule, on se met pas sur la ligne. On va en fait refuser tout le peu de distraction, de divertissement qu'on peut avoir dans une cellule. Et du coup, voilà, trouver les manières en fait de faire chier l'administration pénitentiaire. Et en vrai, ils y arrivent, donc. Enfin voilà, on espère que...
0: Disons qu'ils s'y attendaient pas du tout,
1: ouais.
0: De l'autre côté, là, je pense. Enfin, vraiment, ils pensaient pas que ce serait aussi... ils pensaient qu'ils avaient déjà désamorcé, parce qu'ils ont fait venir une journaliste il y a quelques mois pour constater que tout allait bien. En fait, il y a eu un article du Figaro qui était sorti, qui était très critique sur la gestion de la détention. Du coup, ils avaient fait venir une autre journaliste du Figaro, très connue pour être sur des positions... très sécuritaire et très pro-administration, qui avait écrit un papier où elle manipulait à peu près tous les gens qu'elle avait interviewés pour faire dire que finalement tout allait bien dans cette prison. Ils pensaient qu'ils avaient un peu éteint ce truc-là. Et puis surtout, tous les recours administratifs n'aboutissant pas, c'est-à-dire qu'il y a un blocage absolu à cet endroit-là, ils disent, vous voyez, c'est la preuve qu'on est dans les clous et que la prison fonctionne comme
1: on nous a demandé. La détention est légale, quoi.
0: Voilà. Voilà. Donc, tout est légal, donc il n'y a pas de raison. Bon, bah là, tout a beau être légal, eh bien, ça n'empêche que la bagarre a lieu et que les prisonniers sont très clairement déterminés et qu'ils sont très soutenus à l'extérieur. Et ça joue aussi, et c'est là-dessus que peut-être qu'il faut finir, justement, avant cette émission que vous ferez avec les proches. C'est aussi un élément hyper important, on le sait, que les proches et les familles à l'extérieur soient résolues et combatives ensemble, parce que ça change complètement la donne, quoi. Ça change complètement la donne. Et là, il y a l'administration fabrique les conditions d'une solidarité concrète entre les gens à l'intérieur et entre les gens à l'extérieur. Ça ne veut pas dire que c'est pas coûteux, hein. Attention. Ça ne veut pas dire que tout ça n'est pas très très dur à vivre pour tout le monde. Néanmoins, là, la bagarre collective, elle a plutôt redonné du sourire pour le moment.
1: Voilà. Bah tant mieux, de toute façon, on continuera de relayer ce qui se passe à Condé et justement la parole des proches qui sont à l'extérieur et qui continuent de se mobiliser, qui continueront de le faire encore plus dans les prochains temps. Et ouais, je pense que l'essentiel, c'est aussi en fait l'administration pénitentiaire cherche aussi à individualiser les situations. On se rend compte en fait qu'à Condé, il se passe des choses de manière systématique. Les refus de parloir en fait à cause de quelques minutes de retard. Enfin voilà, on se rend compte qu'en fait le truc des serviettes hygiéniques, ça arrive à plusieurs personnes. Enfin voilà, en fait de se mettre en commun les infos de ce qui s'y passe. En fait, ça permet aux proches de se rendre compte que c'est un truc qui dépasse leur individualité. Et du coup. On fera une émission prochainement justement sur bah voilà, où on relaiera leurs paroles et qu'est-ce qu'on leur fait subir à Condé, qui est particulièrement vénère. Et voilà. Je sais pas si t'avais quelque chose.
0: La compréhension de ce qui est structurel nous donne prise sur le réel, en fait. Et au lieu de se sentir écrasé tout seul ou toute seule, on comprend ensemble une situation et le fait de. C'est le premier pas vers la capacité à agir dessus et à se bagarrer, quoi.
1: Ouais, c'est le premier pas pour commencer à résister. Et puis, c'est ce que montre ce mouvement de prisonniers à Condé, quoi. C'est qu'en vrai, même dans les situations les plus terribles, les prisonniers résistent, en fait. Et ils continuent à le faire.
0: On peut pas tout enlever à des humains, en fait.
1: C'est ça, exactement.
0: On peut pas tout enlever et il restera toujours l'humanité et de la dignité derrière ça.
1: Mais du coup, c'est d'autant plus important pour les personnes qui sont à l'extérieur de relayer en fait ce qui se passe dans les QLCO, ce qui se passe en fait, ce que les prisonniers mettent en place comme mouvement de résistance, et en fait, bah voilà, d'en parler autour de vous et de faire du bruit autour de ça, parce qu'en fait, voilà, c'est aussi parce que ces luttes elles ont un relais à l'extérieur que en fait ça fait aussi chez l'administration, que ça fait chez Darmanin et tous ces gens, et donc voilà, faut qu'on continue de se faire le relais de ces luttes là, quoi.
0: C'est ça, bah peut-être dire un dernier mot là-dessus, précisément, qu'il y a des gens qui ont écrit là, un petit peu à l'administration pénitentiaire, sous forme de mails, sous forme de lettres, sous forme de coups de téléphone, au moment où le mouvement avait lieu, là, et puis jusqu'à ces jours-ci, j'ai encore appris qu'il y avait des gens qui avaient appelé, là. Ce qui fait que, en permanence, c'est des petits rappels, en fait, à l'administration pénitentiaire, en disant, OK, vous êtes l'administration la plus muette, la plus discrète, la plus secrète de ce pays. Vous bénéficiez du fait que personne ne vous regarde, bah là, et le QLCO est censé être l'endroit qu'on regarde encore moins, à part quand on y met une caméra pour faire de la publicité, et bien là, il se trouve qu'il y a des gens qui ont pas mal appelé.
1: Vous faites,
0: Et du coup, évidemment, que là, l'administration est obligée de dire, bon, qu'est-ce qu'on fait de cette situation quand on est regardé, quoi. C'est pas tout à fait pareil que de faire ça dans le silence et dans le noir le plus total. Ça change pas fondamentalement les rapports de force, mais ça change un petit peu les opportunités d'action.
1: Ouais, et puis au moins sur leur temps de travail, ça fait chier les matons. En vrai, ça les emmerde vraiment si vous appelez à compter, si vous envoyez des lettres. Enfin voilà quoi. Je pense individuellement, c'est un truc qu'on peut faire à l'extérieur qui a un petit peu de.
0: Pas très coûteux.
1: C'est ça.
0: Voilà.
1: Bah merci beaucoup, Pierrot.
2: Et on en reparle dans 2 semaines, a priori, avec l'émission des proches en lutte.
1: Ouais, le 19 juin, on sera en direct.
0: Ouais, carrément, c'est le 19, je crois que vous avez
1: fait ça. C'est ça, 19 juin en direct.
0: Et ben, c'est super de faire ça, merci beaucoup.
1: Merci à toi d'avoir appelé.
0: Bonne émission, et puis vive les voyageurs et les voyageuses pour la suite.
2: Yes, et force à toutes les personnes en lutte à l'intérieur et à l'extérieur à Condé.
0: Absolument. Ciao à toutes.
1: Ciao.
2: Ciao. On va passer une petite musique.

0: Bonsoir à toutes, bonsoir à tous. Vous êtes toujours dans l'émission L'Envolée en direct. C'est d'ailleurs, on l'a pas dit, on avait dit qu'on disait, on est en direct le vendredi 5 juin.
1: Et vas-y. C'était un son dédicace à Camille. Et du coup voilà.
0: Yes, et c'est aussi pour introduire du coup qui va être la thématique de cette deuxième grosse moitié d'émission, c'est-à-dire qu'on est avec Richie Thibault, qu'on remercie, et on va parler de l'enfermement des voyageurs, qui est un truc dont on parle pas souvent, même dont on parle pas du tout, je pense, à l'envolée, et qui est archi important. Donc je sais pas si tu veux te présenter rapidement.
2: Bah, salut à tous. Du coup, pour faire court, donc, je m'appelle Richie, j'ai 22 ans et je suis un petit-fils, arrière-petit-fils et frère de voyageurs, voyageuses enfermés, hier comme aujourd'hui. Et c'est un peu le sens de ma présence.
0: Bah, vraiment, merci beaucoup à toi d'être là. Et pour commencer cette émission, comme on aime bien toujours commencer par des paroles de l'intérieur, là on a eu la parole de l'intérieur de Condé, mais relayée avec cette lutte. Là, pour introduire cette émission, on a une lettre de Kémy qu'on va lire, et en fait on va discuter un petit peu de cette lettre pendant la quasi-totalité du temps qui nous reste.
3: La lettre s'appelle « Être voyageur et en plus au Shtar ». Mesdames, messieurs, et oui, je suis voyageur yéniche et je vais essayer de vous raconter mon parcours de vie en espérant que ça vous aidera à comprendre ce que l'on subit en silence. J'ai 37 ans cet été. Ça fait 15 ans que je suis incarcéré, donc je vais vous raconter ma vie du dehors, mais aussi celle en tant que détenu longue peine, car la répression et le racisme contre nous, les voyageurs, voyageuses, et public à l'extérieur des prisons, mais aussi à l'intérieur des prisons. Oui, quand j'étais dehors, je partais de chor, voler, pour nourrir mes enfants. Vous allez me dire que j'ai qu'à trouver un job, mais le problème, c'est que les gadgets n'embauchent pas les voleurs de poules. Petit, j'ai vécu une descente de CRS et du PSIG sur le terrain qui m'a marqué à vie. J'étais tout gamin et un matin, on a vu deux bus débarquer à fond, suivis de quatre méganes. D'un coup, ils sont sortis avec les armes en main. Ils ont tout braqué, même nous les gosses, on était allongés sur le ventre. Et tout ça pourquoi ? Ils s'étaient trompés de camp, comme ils disent. Tous les garçons vont se reconnaître dans le prochain souvenir que j'ai et qui m'a marqué et coûté 48 heures de garde à vue. Encore une fois, c'est une histoire de tchour. Ma daronne était partie tchour dans les magasins pour de la nourriture. Un jour, les deux vigiles lui demandent de la suivre. Je me suis mis entre et j'ai demandé pourquoi. Ces fous m'ont poussé et m'ont agrippé. Et ont agrippé la daronne et lui ont dit « On va te fouiller à poil ». Eh ben, j'ai sauté sur eux. Un gadget a appelé les clistes, keuf, et j'ai fini en GAV. Mais la daronne est rentrée avec la bouffe qu'elle avait tchour. Je suis jamais allé à l'école et je ne regrette pas, car j'ai fait l'école de la vie. À 14 ans, j'ai pris mon indépendance car j'allais être papa. Au début, j'ai cherché un job honnête, mais j'étais pas narvalo. Je savais qu'à mon âge, je n'aurais pas de contrat, donc j'allais 10 caves chez les chefs de chantier pour savoir s'ils cherchaient pas de la petite main-d'œuvre au black pas cher. Mais à chaque fois que je disais que je vivais sur le terrain, ils m'envoyaient chier et me prévenaient que s'il manque un truc sur le chantier, il m'envoie les clistes. Donc je suis allé chercher les lovés, argent, là où ils se trouvaient. Je suis allé me servir, je me suis fait prendre, et à 14 ans, je suis entré en prison avant la naissance de mon fils. À cette époque-là, 2004, c'était pas comme maintenant. On en prenait plein la gueule par l'administration pénitentiaire, mais ils le faisaient discrètement. La loi française dit qu'un mineur incarcéré ne peut être placé au quartier disciplinaire avant 16 ans. Et ben moi, j'ai connu à 14, 15, 16, 17, 18, etc. Un voyageur, s'il veut bosser en prison, c'est compliqué. Soit tu galères plusieurs mois, voire années, pour avoir un poste convenable, soit c'est le voyageur qu'on envoie ramasser leurs poubelles, ou carrément, il te donne rien, ce qui arrive le plus souvent. En 2011, quand je suis sorti, un soir, je me suis fait contrôler par le PSIG, peloton de surveillance et d'intervention de la gendarmerie. Quand ils m'ont vu, ils m'ont demandé quelle famille, sédentaire ou sur les camps. J'ai donné mon nom en pensant qu'on était connus dans le coin, et ils vont faire tranquille et vite, et ben non. Papier de la bécane, je les ai pas. Assurance, je les ai pas. Ça fait longtemps que t'es sorti, tu les as volés? Non, elle est neuve et j'ai tous les papiers sur le terrain. Ensuite, en 2012, je suis condamné à 4 ans ferme pour cambriolage, puis ma peine est prolongée, car j'ai pris ce qu'on appelle des peines internes. En gros, ma peine est passée de 4 ans à plus de 20 ans pour des violences sur surveillants et 2 prises d'otages pour essayer de me faire entendre et faire respecter mes droits. En 2016, mon vieux est parti et la juge a refusé que je participe à la cérémonie, car d'après elle, trop risqué. En vue du nombre de familles de la communauté des gens du voyage prévu. Mais pour éviter toute frustration du détenu, elle m'autorise la mise en pierre, assistée du noyau dur de la famille. Mais l'escorte du PSIG en a décidé autrement. Ils ont refusé que mes proches soient avec moi pour dire adieu à mon vieux. Quand j'ai vu ça, j'ai cash compris. J'ai voulu approcher mon vieux pour l'embrasser, mais les clistes m'ont chopé, jeté dans la voiture et ramené au shtar. Ça a duré 5 minutes, j'ai fini par faire une prise d'otage. Ici, quand je vais à la douche, certains ont osé me dire « On vérifie si tu voles pas les tuyaux en cuivre, c'est malheureux. » Mais maintenant, plein de voyageurs finissent en prison ou sous terre pour chi, rien. Faut que l'on se réveille, faut arrêter de subir en silence. Crions ensemble, stop au racisme contre les voyageurs et voyageuses. Et le racisme pur et simple, faisons-nous entendre. Montrons-leur que nous sommes pas des statistiques et des faits divers. Montrons-leur que nous sommes des êtres humains comme n'importe lesquels. Petit message pour les gadgets, arrêtez de regarder Incroyable Vie ou Mariage de Gitan, c'est du fake. Et oui, Love Story, c'était plus sérieux. Ce que je veux dire par là, c'est ne vous arrêtez pas aux préjugés ou aux clichés. Nous sommes mis à l'écart de la société, à côté d'une déchetterie ou d'un cimetière, et ça choque personne. Le pays des soi-disant droits de l'homme qui tente d'exterminer une majorité et tout le monde ferme les yeux. À la place, vous vous tirez dans les pattes. Unissons-nous toutes et tous. Gitans, Roms, Yéniches, Tziganes, Manouches, Algériens, Marocains, Tunisiens, Chinois, Gaulois, toutes celles et ceux qui subissent le racisme de l'État, faisons force, unis, pacifiquement, et faisons-nous entendre. Paix aux âmes de ceux qui nous ont quittés, sous les balles ou les coups d'écliste. Force et honneur à ceux et celles enfermés, on est increvables. Le Niglo à la braise nous attend. Merci d'avoir pris le temps de lire ou d'écouter cette petite lettre d'un Yéniche au shtar. Dédicace à l'équipe et aussi à mon pral Richie. Big up à vous, Tchoum. PS, je vous conseille de lire le livre « Voleur de poules » écrit par Richie Thibault, un voyageur qui se bat pour nous. Je suis fier de le connaître et d'être son pral. Prenez soin de vous, les amis. Grosse pensée à toute l'équipe. On lâche rien. Il n'y a pas d'arrangement. Kémy, voyageur, est fier de l'être.
1: Eh ben, merci beaucoup, Kémy, pour cette lettre. Pour nous, c'était important de commencer cette émission, cette partie d'émission sur l'enfermement des voyageurs et des voyageuses, en lisant cette lettre de Kémy, qui est un correspondant de longue date de l'Envolée, un prisonnier longue peine qui est rentré pour 8 ans, il était en prison pour mineur et ensuite il re-rentre et il prend 8 ans et ensuite il fait plus de quasiment de 20 ans de placard, enfin de peine interne pour s'être révolté à l'intérieur. Et cette lettre, elle retrace du coup son parcours et comment en fait le fait que ça soit un voyageur, ça a impacté toute sa vie de son enfance et de sa vie sur les camps à aujourd'hui. Qu'est-ce qu'il a subi en prison, à comment ça s'est passé, notamment à la mort de son père. Et peut-être on voulait repartir du coup de cette lettre pour un peu parler de la situation, enfin l'enfermement des voyageurs et des voyageuses. Et en fait, qu'est-ce qui se passe spécifiquement par rapport à cette situation? Et je vais peut-être te laisser parler, toi, Richie, si tu voulais commencer par refaire un petit historique un peu.
2: Bah oui, mais déjà dire que notre pral, comme il le dit, c'est-à-dire notre frère en manouche et en romanesque qui nous a écrit cette lettre, est quelqu'un de très vaillant, quelqu'un de très courageux et qui a pas le sang pourri, pour reprendre l'expression de ma grand-mère que j'aimais tant. C'est quelque chose de très important chez nous, c'est-à-dire que c'est pas quelqu'un qui se laisse marcher dessus, c'est pas quelqu'un qui se laisse écraser, c'est quelqu'un qui défend son honneur et en défendant son honneur défend l'honneur des siens. Et donc ça, c'est très important et c'est quelque chose dont je suis très fier. Et je pense qu'on est de nombreux voyageurs à être fiers du combat extrêmement vaillant et courageux qu'ils mènent depuis maintenant des années et des années, derrière les barreaux et derrière les murs de différents shtars, donc de différentes prisons. Shtar, ça veut dire « ouchti les peines » sur la prison en romanesque et en manouche, mais il y a une forme de contagion, comme avec beaucoup d'autres mots. C'est bien qu'aujourd'hui, on est loin d'être les seuls à l'utiliser. Mais oui, dire que en fait, l'enfermement pour les voyageurs, ça date pas d'hier. Aujourd'hui, ça prend forme dans les prisons, si je peux le dire ainsi. Mais hier, il y a 80 ans, c'était derrière les barbelés des camps de concentration où en étant, et c'est très euphémisant dit comme ça, mais c'est l'expression des pouvoirs publics, assignés à résidence, c'est-à-dire n'ayant pas l'autorisation de quitter un petit patelin, un petit village, un petit pays, comme on dit chez les voyageurs, parce qu'on utilise le mot pays pour désigner les villes, les villages. Et donc, oui, ce qui s'est passé, c'est que quand aujourd'hui, on regarde autour de nous, parmi les voyageurs qui sont au Shtar, en prison, on s'aperçoit quand on fait notre arbre ou leur arbre généalogique que, de manière assez systématique, les parents, grands-parents ou arrière-grands-parents étaient dans les camps de concentration pour nomades qui, pour certains d'entre eux, ont été ouverts entre 1939 et 1946. Et donc ça, c'est une réalité. C'est une réalité notamment pour la famille et les vieux de chez Kémy, puisque j'ai beaucoup échangé avec lui à ce sujet et il m'a raconté effectivement que les siens étaient enfermés et en étant enfermés, on endurait des souffrances absolument atroces. Et ça veut dire quoi? Ça veut dire que les vieux chez nous, quand ils étaient enfermés, pour certains d'entre eux, ils mouraient lentement. D'autres ont connu la faim, le froid, les maladies, la misère, les tabassages. Je pense notamment à une femme, mais peut-être qu'Aurélie, qui va nous rejoindre tout à l'heure, pourra nous en parler, puisque c'est de la famille. C'est une grande tante de ses petits. Et elle s'appelle Maria Louise Bonny. Et elle m'a raconté que, pour vous donner un exemple de ses souffrances, de ses persécutions et de tout ce système disciplinaire que subissent les voyageurs, elle avait tenté de s'évader du camp de Rivesaltes, qui est dans le sud de la France, près de Perpignan, avec son frère. Et quand ils ont été chopés, son frère a été déshabillé, mis sur un poteau au milieu du camp, et tabassé toute la journée, fouetté, et la famille était obligée de regarder ses frères et sœurs et ses parents. Donc c'est ça qu'ont subi les gens chez nous, et c'est vrai que ça, cet enfermement, il existait avant la guerre. Il s'est généralisé à toutes les familles pendant la guerre et il s'est poursuivi après la guerre, il s'est amplifié. Il est devenu un phénomène structurant de la vie des voyageurs après la guerre. En 1946, il y a un télégramme du ministère de l'Intérieur qui est envoyé à l'ensemble des préfets et qui se réjouit des effets heureux, entre guillemets, de la politique menée durant la Seconde Guerre mondiale contre les nomades, notamment en matière de sédentarisation, les effets heureux. Et donc, ça veut dire quoi? Ça veut dire que, en fait, souvent on dit, la Seconde Guerre mondiale, c'est deux heures sombres, mais pour nous, il n'y a pas de rupture dans ces heures sombres. Elles existaient déjà avant, elles existent encore aujourd'hui. On vit encore ces heures sombres aujourd'hui. Et donc, oui, la prison, c'est une réalité pour l'ensemble de nos familles. Moi, c'est quelque chose que j'ai connu dès le plus jeune âge. Et comme il le dit, c'est quelque chose qu'on connaît très tôt, qu'on connaît dès l'enfance. C'est-à-dire que quand on est voyageur, à chaque repas, il manque quelqu'un à la table, que ce soit le père, le frère, l'oncle ou le grand-père, parce qu'il purge une peine. Et c'est vrai que dans l'immense majorité des cas, c'est pour des questions vivrières. Il faut savoir que les voyageurs, sans vouloir généraliser et essentialiser, mais je parle en tout cas en ce qui concerne ma famille, en ce qui concerne celle de Kémy, en ce qui concerne celle d'Aurélie, je pense, et beaucoup d'autres familles, il y a un rapport à la propriété privée qui est très différent de celui de la société majoritaire, de la société des gadgets, des paysans. En effet, chez nous, je pense qu'on a une sorte d'éthique du vol dans une logique vivrière. Et c'est ce que, dans la lettre, il a appelé le tchor. Donc le tchor, c'est le vol, mais qui n'est pas désigné comme ça. C'est-à-dire que les gens parlent plutôt du fait d'aller chiner et d'aller prendre, et ça aussi c'est une expression qu'il utilise souvent, l'argent là où il se trouve. C'est-à-dire que c'est un moyen de subsistance comme un autre, qui, j'utilise le mot éthique, pour nous a la même valeur que les autres. Et donc, puisqu'il ne s'agit pas de s'en prendre aux plus faibles, mais souvent de fois, par exemple, dans certaines familles, il s'agit d'aller liave, d'aller tchourave, donc du sonakai, ça veut dire de l'or en manouche, en romanesque, qui est donc un bijou qui ne donne pas à manger aux gens, mais qui est souvent donc, caché dans des armoires ou des coffres-forts, mais qu'une fois qu'on l'a pris, permet de mettre tout un tas de sourires sur les lèvres des familles, puisqu'il permet de nourrir des enfants, de faire la fête, d'organiser des moments de joie. Et donc tout ça, ça conduit à ce que les voyageurs, proportionnellement, nous sommes un des groupes les plus présents derrière les barreaux des prisons françaises. Et donc voilà. C'était un peu long, désolé.
0: Non, mais c'est archi pertinent. Et en plus, ça fait vraiment écho aussi à ce que dit Kémy dans sa lettre. Et tu nous expliquais aussi que ce surenfermement des voyageurs, le fait que pro-personnellement, ce soit un des groupes les plus enfermés, ça s'expliquait aussi par la criminalisation du mode de vie des voyageurs. C'est-à-dire qu'il y a plein de choses dans la vie quotidienne des voyageurs qui tombent sous le coup de lois qui conduisent aussi à mettre les gens en prison. Je ne sais pas si tu voulais en parler un petit peu.
2: Oui, c'est très important. En fait, ce qu'il faut savoir, et il faut nommer les choses clairement, être voyageur hier comme aujourd'hui, c'est être illégal. Illégalisé, pour le dire de manière plus précise, ça veut dire quoi? Ça veut dire que, vous prenez dès la fin du 19e siècle, en 1895, vous avez une série de recensements qui sont ordonnés et diligentés par le ministère de l'Intérieur, par les clistés, donc, par la police, la gendarmerie, la maréchaussée, et qui vise à recenser donc les voyageurs, à définir les caractéristiques de chaque famille. Et en 1912, quelques années plus tard, il y a la mise en place d'un carnet anthropométrique de la catégorie nomade qui est créée, dans laquelle on fait rentrer donc les manouches, les roms, les sinti, les gitans, les yéniches et les voyageurs, qui sont des groupes divers et variés. On fait rentrer tout ce monde-là dans une catégorie unique, administrative, racialisante, policière. Et ça veut dire quoi concrètement? Ça veut dire que quand on nous fait rentrer de force, bien évidemment, dans la catégorie des nomades, nomades au singulier d'ailleurs, ça signifie que dès l'âge de 13 ans, on a l'obligation de porter un carnet anthropométrique avec photos de face, de profil, des informations biométriques très très précises, la taille de telle et telle partie du corps, de l'oreille, la couleur des yeux, enfin c'est quelque chose de tout à fait inédit à l'époque, et du simple fait qu'on est voyageur. C'est-à-dire que c'est ça le crime qui nous est reproché. Et pourquoi je parle de crime? Parce que au préalable, avant cette loi de 1972, la biométrie et l'anthropométrie judiciaire, c'est quelque chose qui est réservé aux criminels, entre guillemets. Et là, avec la loi 1912, c'est la première fois qu'on utilise l'anthropométrie judiciaire contre une population civile, du simple fait qu'elle appartient à une catégorie ethno-raciale. Et donc, c'est le fait d'être voyageur qui nous rend criminels de facto. Et donc ça, c'est dès l'âge de 13 ans qu'elle est obligatoire, et elle doit être signée à chaque entrée et chaque sortie dans une ville. Donc c'est un outil de contrôle très très fort et qui permet effectivement de traquer les gens, de davantage avoir d'outils pour les surveiller et pour les enfermer in fine. Et il va aussi y avoir pour les bébés un carnet familial qui va être, il y en aura un par famille, et sur lequel les enfants à chaque naissance seront inscrits. Et donc si vous avez par exemple un défaut de carnet, vous pouvez être exposé à une peine d'emprisonnement. Donc ça, c'est assez saisissant. Il y a beaucoup de gens qui vont être condamnés pour ça. Pour la faire courte, parce qu'on n'aura pas le temps d'évoquer tous les détails, mais en 1969, cette loi 1912 va être abrogée et remplacée par une nouvelle loi et une nouvelle catégorie administrative qui sera la catégorie des gens du voyage, au pluriel cette fois-ci. Et donc là, c'est les mêmes dispositifs de surveillance avec le carnet et le livret de circulation. Et c'est pareil, s'il y a un défaut de carnet ou de livret de circulation, on peut être exposé à une peine d'emprisonnement ferme. Et donc là, on voit bien que c'est le mode de vie en lui-même qui est rendu illégal, le fait d'être voyageur. Les gens eux-mêmes, d'ailleurs, au-delà même du mode de vie. Et Pour continuer dans cette logique, il y a la plupart des voyageurs qui, jusqu'à peu, comme le nom l'indique, étaient sur le voyage. Mais beaucoup d'entre nous, beaucoup de nos familles ont dû arrêter à cause de la politique d'acharnement, de persécution qui est menée par l'État pour sédentariser les gens. C'est obsessionnel, c'est extrêmement violent et ça n'a pas cessé. Eh bien, il y a eu, pour vous expliquer cette logique jusqu'où elle va, une loi en 1990 et une autre en 2000 qui s'appelle les lois Besson, qui ont souvent été vendues comme des lois progressistes, mais en réalité qui sont des lois racistes et anti-tziganes. Ça signifie quoi ? Ça signifie que ces lois-là assignent à résidence, en camp, obligent les voyageurs à stationner nulle part ailleurs que sur des dites aires d'accueil qui sont en réalité des aires inaccueillantes. Et quand elles n'existent pas, vous êtes donc en situation de stationnement illicite et matraqué d'amende forfaitaire délictuelle, voire de peine de prison là aussi. Et donc c'est un emprisonnement qui est créé sciemment, volontairement par l'État. Pourquoi ? Parce que ces lieux dont leur écrasante majorité ne sont pas réalisés, n'existent pas. Et ça, c'est un choix délibéré de ne pas les construire des pouvoirs publics, qu'ils soient nationaux ou locaux. Et donc, en ne les construisant pas, ils mettent volontairement les voyageurs en situation de stationnement illicite pour ensuite pouvoir les matraquer d'amende et, in fine, les enfermer. Et dans les dernières propositions de loi, notamment Albertini en 2024, c'est un député du groupe Horizon, il prévoyait de considérer le stationnement illicite, enfin d'exposer le stationnement illicite à une peine de 5 ans d'emprisonnement en rattachant ça dans le code pénal au fait de dégradation. Et donc, aujourd'hui, être voyageur, du simple fait qu'on est voyageur, c'est se retrouver en prison avant même en ce qui concerne les activités vivrières des voyageurs qui exposent, on l'a vu précédemment elle aussi à la prison, le fait même d'être voyageur nous expose à la prison.
0: Et en plus tout ça, ça s'articule avec une surveillance étroite et un acharnement policier. Je crois que tu voulais nous parler d'une famille dans l'Essonne qui montre bien cet acharnement qui nourrit aussi ces logiques de surenfermement. Tout ça va étroitement l'un avec l'autre.
2: Tout à fait. Il faut savoir que dès la fin de la guerre, là aussi je ne vais pas rentrer dans les détails puisqu'on n'a pas le temps, mais pour donner une idée, il y a des commissions interministérielles qui vont être créées sur la délinquance des nomades. Donc la dite délinquance des nomades va être étudiée. Il y a dans des dépôts d'archives départementales, on peut retrouver ça, des gendarmeries qui vont, ou des brigades de gendarmerie qui vont établir des généalogies délinquantes avec, en attribuant des types de délinquance à des familles. Donc il y a vraiment une surveillance étroite, très forte, très dense des voyageurs et des voyageuses qui n'aident pas d'hier. En 2004, va être créé l'Office central de lutte contre la délinquance itinérante. C'est-à-dire qu'il y a un office central, comme le nom est dit, donc des moyens, un service de la gendarmerie qui va être créé spécifiquement pour traquer, surveiller et lutter contre la délinquance itinérante. Ça veut dire quoi, la délinquance itinérante? Ça veut dire contre les voyageurs. Parce que derrière cette notion euphémisante, occultatoire, si je peux le dire ainsi, c'est les voyageurs qui sont racialement ciblés et visés. Et la création de cet office, comme ils disent, est d'ailleurs motivée contre la dite lutte, pour la lutte contre la délinquance des voyageurs et des voyageuses. Donc il y a des outils de surveillance spécifiques. Et très concrètement, il y a aussi des dispositifs de surveillance, d'arrestation spécifiques. Et ça, Aurélie va nous en parler dans quelques instants, quand elle va nous rejoindre. Mais c'est vrai que, par exemple, quand il y a des interventions de police ou de la gendarmerie chez des voyageurs, on ne fait pas intervenir le commissariat du coin ou la brigade de gendarmerie du coin, mais comme on considère qu'il y a une dangerosité inhérente à la condition de voyageur plus élevée que celle des restes des individus, eh bien on fait intervenir des antennes spéciales. Alors le PSIG, c'est un lieu commun, mais au-delà du PSIG, le GIGN, le groupement d'intervention de la gendarmerie nationale, qui est quand même censé être une unité d'élite et qui intervient normalement, qui est censé intervenir dans les opérations antiterroristes par exemple. Mais comme il n'y a pas des attentats tous les jours, ça vous échappera pas. Le terrain de jeu, si je peux le dire ainsi, enfin d'entraînement, mais en réalité même de jeu et de défouloir de la gendarmerie, c'est les terrains de voyageurs quand il s'agit d'aller faire des perquisitions. Et donc, ça, là aussi, Aurélie en parlera beaucoup mieux que moi, ça donne lieu à des morts. Et c'est vrai que moi, j'ai commencé à travailler un peu sur une recension des voyageurs à partir des articles en ligne disponibles qui ont été tués par la police ou la gendarmerie et beaucoup plus que chez les autres groupes et les autres minorités ethno-raciales, les voyageurs sont ceux qui tombent le plus sous les balles du GIGN. Mmh. C'est vraiment récurrent. Il y a plusieurs cas comme ça. Et donc là aussi, c'est quelque chose de délibéré. Et ce qui est intéressant avec la prison, c'est qu'en fait, c'est un des outils de l'arsenal anti-tzigane de l'État français pour faire disparaître du paysage les voyageurs. Parce que leur objectif, c'est vraiment de nous rendre invisibles et de nous faire disparaître littéralement, que ce soit physiquement ou sur le plan symbolique. Et donc, en enfermant les corps, c'est un outil qui était évidemment utilisé à cette finalité.
0: Ouais. Donc, dans toutes ces logiques qui conduisent au surenfermement des voyageurs, il y a aussi peut-être un truc qui est le fait, et l'exemple de Camille le montre très bien, que c'est aussi des personnes qui luttent contre les conditions d'étention qui leur sont faites, enfin contre tout ce qui se passe, mais aussi contre ces conditions d'étention. Et donc, c'est des personnes qui vont aussi prendre des peines internes, des transferts, etc. Je ne sais pas si on peut revenir un petit peu sur la question à la fois de la spécificité des conditions d'étention des voyageurs, notamment par rapport à la question des proches. Et je pense qu'il était aussi question de toute la manière dont le fait de ne pas avoir, entre guillemets, de domicile te bloque dans tout un tas de démarches pour la prison, par exemple, pour les permissions de sortie, pour avoir... Merci. C'est la fatigue. Parler à la fois de ces conditions spécifiques et parler aussi des luttes des prisonniers voyageurs, des prisonnières voyageuses face à ces conditions et à ce surenfermement. Et c'est aussi des luttes, j'imagine que tu vas nous en parler, qui se font à l'intérieur et qui sont aussi menées par les proches dehors.
2: Oui, tout à fait. Je pense que pour cerner tout ça, il faut passer dès l'étape de la dite justice, de l'institution judiciaire et des tribunaux. Parce qu'en réalité, dès que vous allez dans une audience, bon, il y a pas beaucoup à Paris, mais la majorité sont en province, comme disent les Parisiens. Enfin, quand vous allez dans les campagnes, vous allez dans le tribunal d'une préfecture ou d'une sous-préfecture. Et là, vous allez halluciner parce que c'est pas du tout le même traitement. Dès le début de l'audience, on précise qu'il s'agit d'une famille de gens du voyage, alors que c'est vraiment absurde parce que quand on dit une famille de gens du voyage, c'est des gens qui, pour beaucoup d'entre eux, sont des autochtones, qui sont là avant même que ce pays s'appelle la France. Donc vous voyez, ça n'a vraiment aucun sens, mais on spécifie. Qu'est-ce qui se passe quand il s'agit de prononcer les peines? On a de manière systématique, vraiment quasiment systématique, et dès le plus jeune âge, des peines de prison ferme qui sont prononcées. Pourquoi ? Parce que les magistrats, que ce soit d'un côté ou de l'autre du tribunal, j'aime pas faire de distinction parce que pour moi c'est les mêmes pourritures, que ce soit
0: d'accord.
2: Ceux du parquet ou ceux de la magistrature, dans son ensemble. Et donc, ils disent que, en fait, comme les voyageurs ne sont pas fixes, n'ont pas d'adresse, soit vivent en caravane, parce que dans les faits, la plupart des gens ont des titres de propriété. Possèdent des terrains, mais vivent dans des campines, comme on dit chez nous, c'est un endonyme pour désigner la caravane. Et comme ils vivent dans des campines, ou parfois même s'ils ont une maison, mais qu'il y a une campine sur leur terrain, ils vont dire, ah ben ouais, mais c'est pas un habitat comme les autres, c'est pas possible pour nous de prévoir une peine alternative à l'enfermement et à la prison, et donc on vous envoie en prison. Et c'est pareil, comme tu le soulignais, donc il y a pas, les aménagements sont beaucoup plus compliqués, les demandes de permission sont refusées de manière systématique, d'une part, parce que on considère qu'il y a un plus fort risque d'évasion, aussi parce que il y a cette fameuse dangerosité plus élevée et que donc ça peut partir en vrille s'il y a une escorte, par exemple, pour des obsèques. Mais c'est vrai qu'une fois qu'on a fait ce constat de discrimination spécifique et de difficultés spécifiques contre les voyageurs, on constate très facilement que il y a aussi énormément de résistance et de combativité à l'intérieur du shtar. L'exemple de Kémy, il le montre bien, mais on peut penser aussi à l'exemple de Romain Leroy, et c'est un exemple que vous avez beaucoup suivi pour les camarades de l'Envolée. Mais il y a beaucoup de voyageurs comme ça qui sont rentrés dans l'art de l'administration pénitentiaire et qui ont mené des combats vraiment très braves, des mutineries notamment collectives. Il y a toute une histoire à écrire, et c'est un truc sur lequel j'aimerais bien travailler. Mais c'est des résistances qui vont au-delà des barreaux des prisons, et qui vont aussi qui concernent aussi les familles à l'extérieur. Et ça, c'est très intéressant, parce qu'il y a vraiment des spécificités voyageuses, si je peux le dire ainsi. Et ça veut dire quoi très concrètement? Ça veut dire que quand les juges d'application des peines, les JAP, qui portent bien leur nom, refusent d'accorder une permission, et c'est le minimum de dignité pourtant, pour qu'un détenu aille assister à l'enterrement de son père, de son frère, de ses proches, eh bien ça donne lieu des mouvements d'action directe très radicaux. Moi, ça a été le cas dans ma famille au début du mois de janvier. Enfin, je crois que c'était le 1er janvier. J'ai mon pauvre grand-père qui est mort, qui en plus était vraiment pas si vieux que ça. Et donc, on a fait une demande, on l'a envoyé hyper rapidement pour que mon père puisse sortir pour une permission. Et on l'a dit, y compris s'il faut qu'il ait une escorte, on s'en fout. Nous, on veut juste qu'il sorte pour assister. C'est le minimum de dignité qu'on puisse attendre à l'enterrement de son père, de mon grand-père. Et au dernier moment, le vendredi soir, alors que l'enterrement est lundi matin, sans laisser le temps à mon père ni à nous de faire un quelconque appel, qui est quand même vraiment du foutage de gueule, elle décide de lui refuser d'accorder la permission. Et donc là aussitôt, avec mes cousins mais aussi mes petites cousines, on décide de bloquer la départementale, qui est la départementale la plus fréquentée entre deux sous-préfectures, celle de la Dordogne, donc Bergerac, et celle de la Gironde, donc Libourne. Et donc ça crée de grosses perturbations. Et donc là, on a très vite, une quarantaine de gendarmes qui arrivent, de mobiliser de tout le département, les capitaines de gendarmerie qui font le déplacement. Et nous, on leur dit, très très texto, droit dans les yeux, nous, on partira pas d'ici tant qu'on n'obtient pas la libération. Parce que c'est le procédé d'action qu'on a toujours mené pour obtenir gain de cause, à savoir le respect d'autres dignités avec les voyageurs. Et ça date pas de hier, ça fait des décennies que les voyageurs utilisent ce répertoire d'action pour qu'on défende notre dignité. Et donc là, je leur dis, passez-moi les magistrats au téléphone. Et donc, ils me passent deux magistrats différents au téléphone, Bergerac puis Périgueux. Et là, ils me disent, oui, mais vous comprenez, donc du gros foutage de gueule, nous, on peut rien faire. C'est la juge d'application des peines qui doit revenir sur sa décision. Or, nous sommes en plein week-end, c'était le vendredi soir, elle a donné sa décision, c'est elle qui a donné sa décision le vendredi soir. Et donc, il n'y a aucune possibilité de revenir dessus. Par contre, on a obtenu son engagement pour que lundi matin à 8h, elle revienne sur sa décision et que votre père puisse assister sous escorte à l'enterrement. Bon, et moi, crédule que je suis, parce que je suis encore assez jeune, on les a crus et donc on a levé le blocage. Mais bon, on s'est bien fait avoir, parce que lundi matin, au cimetière, mon père n'était pas là, il n'a pas pu assister à l'enterrement du sien. Donc ça, c'est très violent, mais des fois, nous, dans notre cas, on n'a pas obtenu gain de cause, mais les voyageurs, ça arrive qu'ils l'obtiennent. Je peux vous raconter une histoire en ce sens. C'était à Moiran, en 2015, il y avait des petits voyageurs qui avaient été faire un chore, donc qui a été fait chiner, et ils ont eu un accident très jeune de voiture. C'était la famille Vanterstein, une grande famille de Montnouche, et donc la famille a demandé à ce que le frère puisse sortir de prison pour aller à l'enterrement de son petit frère. Et là, l'administration pénitentiaire a mis son veto, et donc la juge a refusé. Et donc là, pendant, il y a eu une émeute spectaculaire des voyageurs qui ont mis des voitures en feu sur les voies de chemin de fer de la gare. Elles ont obtenu, si je dis pas de bêtises, à vérifier, mais l'obtention de sortie pour que le voyageur puisse assister à l'enterrement de son pauvre frère. Donc voilà, c'est un répertoire d'action qui fonctionne, qui permet d'obtenir des victoires très concrètes pour défendre notre dignité. Mais c'est aussi une réalité historique, notamment la pratique de l'évasion. On pourrait, c'est aussi une autre modalité que prennent ces résistances voyageuses. Il y a Lise Foineau, qui est notre camarade, qui a fait un très bel article sur lundi matin à ce sujet, qui s'appelle « Résistance voyageuse ». C'est l'évasion, je le disais. Et ce qui est très marrant, c'est que là aussi, c'est une réalité transgénérationnelle. Pour vous raconter une petite histoire, il y a une femme qui s'appelle Angèle Sigler. Donc j'ai pris la citation exacte pour pas me tromper, parce que qui est vraiment très forte, qui était enfermée dans le camp de Choisiel pendant la Seconde Guerre mondiale. C'était un camp donc de concentration dans lequel il y avait plusieurs populations, des résistants, mais aussi donc des personnes catégorisées comme nomades en Loire-Atlantique. Et à un moment donné, je crois que c'est les surveillants du camp qui étaient des gardiens français.

0: retrouver quelques jours ou quelques semaines après. Et donc c'est très beau de voir que c'est aussi des modalités de résistance, d'évasion, de rébellion qui se transmettent de génération en génération. Il n'y a pas que l'enfermement, ouais. On n'a pas que cet héritage-là de persécution, on a aussi un héritage de résistance.
1: Ouais, puis je pense que c'est ce qu'on disait tout à l'heure justement sur, en fait, on parlait de ça sur les QLCO, les narco-prisons de Darmanin, mais en fait, c'est ce que tu racontes, Richie, justement, plus tu déshumanises les gens, justement, en ne les laissant pas aller à des enterrements, par exemple, en fait, plus les gens aussi se mettent à résister, en fait, quand les gens sont littéralement surenfermés, opprimés depuis, même avant la Seconde Guerre mondiale, comme tu nous as raconté là, en fait, on voit qu'il y a des logiques de résistance qui se créent, qui se transmettent, et qu'en fait, les gens résistent toujours au sort qui leur est fait. Mmh. Et du coup, peut-être, en fait, on va faire une deuxième partie de l'émission avec Aurélie Garand, qui va nous parler du lien entre la prison et la mort des voyageurs et de voyageuses. Mais avant, on va peut-être passer un tout petit coup de musique pour faire une petite pause.
0: Et juste peut-être avant petit mot, parce que sinon je vais oublier après, pour dire qu'il y a une phrase, une exclamation plus précisément, qui revient dans la bouche de quasiment tous les voyageurs, c'est « on n'est pas des chiens ». Et les voyageurs montrent ça par les actes. C'est-à-dire que chez nous, à force de prendre de la misère dans la figure, dans la gueule, depuis qu'on est tout petit, on a aussi donc appris à se défendre. Et on n'a pas trash, ça veut dire peur, donc en nous, en romanesque, de la police et des institutions. Et c'est vrai que c'est une grande différence. Moi, quand je suis arrivé en fait dans le monde de l'engagement politique, militant dans les luttes, quand je suis arrivé à Paris, j'ai grandi dans le sud-ouest, il y a beaucoup de gadgets, de jeunes camarades à moi qui m'ont dit « Mais Richie, pourquoi tu vas au-devant comme ça des CRS et t'as pas peur d'eux ?» Et ils étaient étonnés, ils trouvaient que c'était de la provocation, que c'était puéril ou que c'était stupide. Mais en réalité, je pense qu'on le comprend très bien quand on me situe en tant que voyageur, parce que c'est pas quelque chose de la provocation, c'est quelque chose qui est lors de la confrontation assumée, extrêmement digne. Et moi, je suis très fier d'avoir cet héritage-là. Et ce dont je suis très fier, c'est qu'on m'a appris dès le plus jeune âge à avoir de la gueule, à avoir de la mouille, comme on dit toujours en Manouche, et à pas se laisser cracher la figure et à rendre coup pour coup. Et ça, c'est une grande fierté.
1: Ouais, peut-être ça me fait écho justement au parcours à l'intérieur de Kémy et justement au fait qu'il s'est vraiment battu contre l'administration pénitentiaire, notamment au moment où il n'a pas eu la permission de sortie pour aller à l'enterrement de son père, où du coup il a fait une prise d'otage, où il a du coup pris en otage, nous en l'envolé on aime bien ça appeler une prise de parole plutôt, mais il a pris en otage les matons pendant des heures pour pouvoir aller voir son père. Et donc voilà, c'était pour rebondir sur ce que tu disais, qu'en fait vous êtes des gens qui se laissent pas faire, quoi.
2: Ouais.
1: Voilà, mais du coup on peut passer un petit coup de musique. On va y arriver.
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0: Coucou à tous, vous êtes toujours à l'écoute de l'envolée sur Fréquence Paris Pluriel. Alors, on rappelle juste très rapidement le numéro de téléphone pour lequel vous pouvez nous contacter toute la semaine par appel au répondeur ou par SMS ou par message sur les messages récryptés. C'est le 07 53 10 31 95.
1: Et donc, on est avec Aurélie au téléphone. Salut, tu nous entends ?
2: Salut, je vous entends bien.
1: Bah, merci beaucoup à toi d'être là.
2: Merci à l'envolée.
3: Bah, du coup, peut-être pour te présenter, du coup, Aurélie Garand, qui du coup, enfin, ton frère a été tué par la police, par le GIGN. J'ai plus la date, peut-être tu peux réexpliquer rapidement et après on va parler justement de...
2: Bah, comme tu le disais, je m'appelle Aurélie, je suis la sœur d'Angelo Garand. Mon frère, il a été tué il y a maintenant 9 ans par une antenne du GIGN chez nous. On est des voyageurs, puisque c'est le thème aussi de l'émission et c'est bon de le rappeler. En fait, mon frère, il a été tué par une antenne du GIGN. J'ai lutté pour avoir justice et vérité pendant 8 ans. On a fait tout ce qu'il fallait faire légalement. On a demandé justice. Et l'année dernière, en 2025, en mars 2025, on a reçu la décision de la Cour européenne des droits de l'homme qui déresponsabilise l'État français en fait d'avoir appliqué pour la première fois le L435-1. Je pense que vous en avez tous entendu parler, et j'espère que ceux qui sont en prison aussi. Le L435, en fait, c'est un article de loi qui donne... en fait, c'est un permis de tuer pour les schmites, qui a été... c'est la loi Cazeneuve, en fait, L435, de février 2017. Et en fait, Angelo, si j'interviens aujourd'hui dans l'envolée, c'est parce que aussi Angelo, ça a été un prisonnier... Il est rentré enfin prisonnier, malgré lui. Il est rentré pour la première fois en prison à 22 ans pour une conduite sans permis. Et après, on est suivi, comme disait Kémy, en fait, le tchor aussi pour le vol, pour nourrir sa famille. Et en fait, il est tombé, comme pas mal de voyageurs. Et en fait, s'il est tombé dans l'engrenage carcéral, Angelo, c'est parce qu'on est des voyageurs aussi. Parce que, en parlant du GIGN, je vais redire la petite anecdote que moi, j'avais 10 ans. J'ai vu le GIGN interpeller mon père chez nous, juste pour un cambriolage dans une fromagerie. Et c'était en 96, j'avais 10 ans. Et à ce moment-là, le GIGN, il agit comme il devrait agir, c'est-à-dire juste interpeller les gens. Sauf que... Angelo, en fait, en 2016, il était en prison à Poitiers-Vivonne. Il a eu une journée de permission pour resserrer les liens familiaux, soi-disant. Et à cette journée, il a décidé de ne pas entrer. Et il a vécu pendant 6 mois dehors, mon frère. Il a vécu dans sa voiture avec son fils. Il passait nous voir de temps en temps. Et... il y avait après il y a eu des soi-disant mandats de recherche alors que les gendarmes n'avaient pas le droit d'interpeller Angelo parce qu'il y avait une enquête et ils avaient décidé de faire intervenir le GIGN mais pas n'importe où, ils attendaient que Angelo il vienne chez nous là où on habite avec mes parents. Et en fait le 30 mars 2017 on a une antenne du GIGN qui débarque à 13h lors d'une grillade avec mes parents. Et Angelo, il se cache, il fouille tout, en fait, ils se font plaisir, comme disait Richie, le GIGN, c'est une antenne du GIGN qui est venue tuer Angelo. Et les antennes du GIGN, ils ont été créées en 2016 pour la contre-attaque terroriste. Et en fait, comme le rappelait Richie, heureusement, il n'y a pas des attaques terroristes tous les jours. Et du coup, ces gens-là, faut bien les occuper. Et ça sort dans Libération d'un journaliste qui a fait son travail, qu'il arrive souvent, régulièrement, que les antennes du GIGN font des interventions chez les gens du voyage. ça relève de l'exotisme, quoi, parce que en fait, chez nous, on ne sait pas combien de personnes on va trouver, on ne sait pas combien il y a de caravanes à scier. Et nous, on est des gens sédentaires, enfin, mes parents sont sédentaires, on est là, quoi. Et du coup, on a toujours été pointés en tant que tels. Et même quand j'étais gamine, lors d'interpellation de mon père par l'IGN, on était pointés en tant que tels. Les gens du voyage. À voir, en fait, comment on traite aussi les gens du voyage au niveau aussi judiciaire, jusqu'à la mort d'Angelo, en fait. Tout est, à chaque étape judiciaire depuis sa mort, c'est-à-dire contre les tueurs, en fait, contre les hommes du GIGN, on a porté plainte, se constitue partie civile, on voulait un procès public, juste un procès public, puisque, en fait, moi, je suis contre la prison, parce qu'on sait que la prison, ça ne sert à rien, et je pense que tous les gens qui nous écoutent aujourd'hui l'ont bien compris, et le savent, quoi. Et on n'a pas eu de procès public, en fait, mais à chaque étape judiciaire, des non-lieux de bureaux, sur les arrêts, en fait, des non-lieux, à chaque fois jusqu'à la Cour de cassation, c'était de rappeler que Angelo Garand, membre de la communauté des gens du voyage. Et en fait, c'est comme si, en fait, Angelo, il est mort parce qu'on appartient à la communauté des gens du voyage pour les badger. Pour moi, l'affaire, elle est simple, quoi. On s'est battu pendant 8 ans pour avoir justice. On n'a pas eu justice, mais on a la vérité. Et en fait, même sans justice, on a décidé quand même de poursuivre dans la lutte. D'ailleurs, bravo, merci et force aux résistants de Condé. Ils font, ouais, c'est, ce qu'ils font, c'est extraordinaire. Et c'est vital, en fait, aussi, je trouve.
3: Ouais, puis
2: et
3: même
2: pour en revenir aussi à tout ce que c'est d'être un voyageur en prison, j'ai entendu la lettre de Kenny, j'ai écouté Richie. Et en fait, Angelo, s'il n'est pas... Il est parti en prison, il n'avait marre en fait du système qui broye des hommes et qui les renferme. En fait, Angelo n'en voyait plus le bout, quoi. Comme la plupart, en fait, au bout de tant d'années de prison, t'es considéré comme un voyageur, un multirécidiviste, alors que t'as tué personne, en fait. C'est juste des faits mineurs. Et...
3: Aurélie,
1: tu nous entends? Je pense qu'on a eu un petit problème.
3: Ouais,
1: on a été coupé.
3: Mais peut-être le temps qu'elle rappelle, t'avais envie de.
4: Oui, de réagir, c'est toujours très fort ce qu'elle dit, la Aurélie, et puis elle le dit très bien. Et elle a une manière de rendre visible ce qu'on vit les voyageurs qui est très très forte et très puissante. Et moi, je suis vraiment très fier et très content, très heureux de me battre avec elle, de participer à plein de luttes avec elle. Pour l'honneur, les droits des voyageurs.
3: Elle est de retour.
4: Voilà.
3: Merci.
1: Ouais.
3: Mais ouais, du coup, Aurélie, tu disais, on t'a récupéré ou pas? Aurélie. Ouais. Tu nous entends? Ouais, là, on t'entend.
2: Et du coup, je voulais dire que la peur de ne pas pouvoir aller aux obsèques des siens, on sait, enfin, c'est tout le monde, hein, mais perdre quelqu'un, c'est dur. Et l'enfermement, quand on l'a toujours vécu, en fait, l'une des raisons pour lesquelles Angelo aussi voulait pas retourner en prison, il m'a dit clairement, j'ai pas envie qu'il arrive quelque chose au papa et que je puisse pas y être, quoi. Qu'il arrive quelque chose à notre père, et il sait très bien qu'il aurait pas eu sa permission. C'est l'une des raisons, en fait, aussi pour lesquelles Angelo est pas rentré. C'est l'une aussi des raisons pour lesquelles on nous rejette notre pourvoi en cassation. Enfin, on nous rejette pas. Il est non admis, notre pourvoi en cassation. Le pourvoi en cassation, c'est notre dernière étape, en fait, pour espérer un procès public dans l'exécution d'Angelo. Et à la Cour de cassation, ils ont décidé de non admettre notre pourvoi, non pas de le rejeter, parce que s'ils l'auraient rejeté, il aurait fallu qu'ils motivent. Mais dans leur non-admission, il y a quand même la petite réflexion, en gros, que mon père, il est toujours vivant, quoi. En fait, la justice, elle a fait comme dans le dossier de la mort d'Angelo, elle a fait comme elle a toujours fait quand il était vivant et à chaque fois qu'elle l'a signé en prison, quoi, en fait. Et c'est pour ça que c'est important que nous, maintenant, les voyageurs, on prenne la parole en tant que concernés. Bravo à l'envolée, merci à tous ceux qui nous écoutent. On doit prendre la parole en tant que premier concerné parce que c'est quand... quand les Algériens parlent de nous, ils sont entendus, mais quand nous, on veut parler nous, comme nous, la famille d'Angelo, on a voulu un procès public, eh ben, en fait, personne ne veut nous écouter. Et en fait, dans l'antiracisme politique, l'anti-ziganisme n'en fait pas partie. Et je pense que ça, c'est un vrai problème pour toute la société entière, parce qu'on ne peut pas lutter contre l'antiracisme, enfin, on ne peut pas être antiraciste et pas lutter contre l'anti-ziganisme, puisque, comme l'a dit Richie, en fait, nous, ça fait des centaines d'années qu'on vit ça en tant que pointé du doigt, en tant qu'ethnique, en tant que voyageur, et pourtant qu'on est français. Alors que, je vais dire un truc dont je ne suis pas fière, mais qu'il y a beaucoup d'anciens de la famille qui sont fiers. Nous, on a combattu pour le pays. Le truc que je suis fière aussi, c'est que nous, Raymond Durène, enfin, plein, Marie-Louise Bonny, dont on parlait tout à l'heure, c'est l'arrière-grand-mère de mes neveux et nièces, et elle a parlé seulement là, il y a quelques temps, en fait, de tout ce qu'elle a subi dans les camps. Et en fait, les camps, c'était une belle... Enfin, ça n'a jamais été reconnu. On n'a jamais reconnu nos souffrances. Comme on n'a jamais eu... Nous, la famille d'Angelo, même la société, en fait, on le doit aussi à tout le monde, ça. La reconnaissance du crime d'Angelo, en fait, il ne sera jamais... il sera jamais admis. En fait, la mort d'Angelo, elle est légale. Le L435, c'est la première victime du permis de tuer. Angelo, il s'applique sur un voyageur. Et pourtant, on s'est battu hein, corps et âme. Et je regrette pas. Et on a perdu sur le papier. Mais on doit continuer. On doit continuer à exister en tant que tel et militer pour nos droits. Parce que comme disait tout à l'heure aussi Richie, dans les déplaces, en fait, les places, c'est que la continuité des camps, c'est que la continuité de nous pointer du doigt, et c'est toujours ces gens-là. Ça, on en parle souvent autour de nous. On est considérés comme ces gens-là. Mais ces gens-là, quand moi, je suis une mère de famille, j'ai 3 garçons. On cherche des stages, des apprentissages. On essaye de se camoufler comme on peut. Des fois, on réussit. Mais à chaque fois qu'on réussit, par contre, on se fait toujours démasquer, ou même avant même de se faire démasquer, on entend des atrocités sur les voyageurs. Mais c'est l'accès au travail, l'accès à, en fait, être voyageur en France, malgré d'être français, c'est dans toutes les institutions, en fait, qu'on est pointé du doigt en disant ces gens-là. Et aujourd'hui, j'ai envie de dire, en fait, non, on est ces gens-là, mais on est les gens. On est les gens et on va se battre ensemble avec tout le monde. Parce que depuis 9 ans, en fait, j'ai fait quoi depuis 9 ans? Nous, on est pour l'humanité, on n'est pas ces gens-là, on est des gens. Et même si on n'a pas eu, en fait, justice pour Angelo, d'ailleurs, ceux qui connaissent depuis qu'ils nous ont fait ça, il a été réédité en version augmentée où j'ai rajouté un chapitre en plus. Et il doit sortir le 26 juin. Du coup, je vais vous lire un petit passage pour en terminer là.
3: Aurélie, je suis désolée, il reste même pas 3 minutes d'émission. Du coup, mais si.
2: Pour 2 secondes.
3: Ah oui, ça peut, vas-y.
2: C'est vraiment un tout petit truc pour renfermer la parenthèse. Et voilà. Si on n'a pas eu justice pour Angelo, c'est que le combat doit être plus grand que ça. Il est loin d'être fini, le combat. Et il concerne tout le monde. Ils sont cons, parce qu'au tribunal, ça aurait été que le procès des tueurs. Mais comme le système protège les tueurs, on est bien obligé de faire le procès du système. C'est tout.
3: Et du coup, on lira ce chapitre qui sort aux éditions Le Bout de la Ville le 24 juin, t'as dit, c'est ça?
2: Le 26.
3: Et merci beaucoup, en tout cas, d'avoir... Enfin, merci, du coup, Richie, t'avais quelque chose à ajouter rapidement?
4: Oui, juste 2 petits mots. Oui, allez acheter le livre de Aurélie depuis qu'ils nous ont fait ça aux éditions Le Bout de la Ville le 26. La deuxième chose que je voulais dire, c'est venez le 8 juillet à 13h30 au tribunal judiciaire de Paris, à Porte de Clichy. Aurélie sera là pour témoigner et on va se servir du procès que le parquet veut me coller pour faire entendre le nom d'Angelo et son histoire et faire le procès de la magistrature et des parquets qui refusent à chaque fois de nous donner justice et qui au contraire sont l'acteur principal de l'injustice quotidienne qu'on traverse. Et la dernière chose que je voulais dire, c'est faire un lien entre l'enfermement des voyageurs hier et aujourd'hui. Avec Aurélie, mais avec 150 voyageurs, on s'est rassemblés à Coudrecieux dans la Sarthe le 31 mai. Et ce qui s'est passé, c'est qu'il y a eu un article du plus grand journal local qui s'appelle Le Maine Libre. Il y a eu une page entière sur notre manifestation de voyageurs descendants d'internés pour demander le classement du site. Et à droite de l'article, sur la même page, il y avait une autre brève qui disait « Des hommes de la communauté des gens du voyage incarcérés à des peines de prison ». Et donc, quand les descendants font une manifestation pour demander qu'on n'oublie pas les vieux qui ont été dans les camps, dans le même traitement médiatique, à côté, on parle de voyageurs qui sont enfermés en prison. Donc, cette histoire-là, elle n'a pas pris fin.
1: Bah, merci beaucoup. Peut-être toute dernière chose, on profite de cette émission aussi pour faire passer un appel à témoignage. Donc les gens qui nous écoutent à l'intérieur, les proches qui nous écoutent, n'hésitez pas à le faire circuler. Si des prisonniers, voyageurs souhaitent nous écrire, on retransmettra bien sûr leur témoignage à Richie et à Aurélie. Donc voilà. Et on a hyper rapidement de mini coucou à passer.
3: Ouais, et ben du coup un big up à tous les voyageurs et à toutes les voyageuses enfermées, un big up aussi à tous les prisonniers qui luttent dans les QLCO, un coucou à Kémy, à Fabrice, à Aurélie, à Redouane, à Pascal, à Blanche, à BN, à Nicolas et à Lucas.
1: Rediffusion mercredi 8h30
3: et force, courage, détermination
1: et comme d'habitude, il n'y a pas d'arrangement.

d'amour a explosé en pleine gueule de Jack l'inventeur. Son cœur en sera défiguré pour à peu près l'éternité. Partout où il va, Jack l'inventeur trimballe encore son cœur en pièces détachées dans une boîte à chaussures ayant appartenu à celle qu'il croyait être son élue. Lors d'un voyage en bord de gouffre, Jack l'inventeur, chaos debout par le bout de la nuit, en oublie son cœur à l'arrière d'un taxi. Qui va donc retrouver le cœur de Jack l'inventeur ? Le laissera-t-on pourrir au fond d'un grenier ?

seraient les effets plus ou moins secondaires. Passion est mère de sûreté. Jacques l'inventeur se promène avec son trou à la place du cœur. Des fantômes de femmes le transpercent. Un soir de pleine lune, l'une d'elles rit comme un loup qui hurle. Et Jacques l'inventeur y ressent comme un réconfort. Jacques l'inventeur se dit alors que certaines fréquences émises par le rire des femmes pourraient apaiser le malaise fracassant que provoque la sensation d'abandon. Il se met alors à chercher le rire des femmes comme un pionnier cherchera l'or. Il se met à danser comme la toupie de chair et de sang qu'elle a toujours été. Danser comme en vol, ne jamais ralentir, funambuler, funambuler.

Jacques l'inventeur et son équipe de platinistes survoltés mettent au point une musique à base de sifflets d'oiseaux harmonisés, de rires de femmes et de déhanchés d'Elvis Presley. Les crises de burden roll se multiplient même en plein jour, dans les supermarchés, sur les terrains de football et même à l'Assemblée. Le burden roll se propage comme une maladie magique. Des orchestres symphoniques de rires de femmes se montent aux quatre coins de l'Hexagone. Le championnat du monde de burden roll est lancé. Le championnat du monde de chignon est lancé. Certains se lancent même dans l'élevage d'harmonica. Jacques l'inventeur ouvre l'hôpital des grands brûlés de l'amour, où les patients

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0: Niamey.
1: C'était Molani Wetai, un hommage à mon père disparu. Que la terre lui soit légère et à tous mes proches disparus.

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1: Test, 1, 2, test, ok. Édouard Dugland pour le magazine Rap, Jet Set, Hip Hop Deluxe. Interview underground, dis-moi, avec Dédé Cabal, c'est ça?
2: Ouais, ouais.
1: Alors Dédé, dites-nous tout. Racontez-nous votre Paris by Night. 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